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Bonjour, c'est Arnold Turbus sur Demoiselle. Je vous présente mon nouveau titre en featuring avec Étienne Dao. Voici Laurie Sky sur la radio d'ici.

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0: 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Il est 6h, bon réveil. 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
1: Bonjour, les résultats de la nouvelle étude de PISA 2025 sont tombés et ils sont inquiétants pour l'école française. Le niveau des élèves de 15 ans atteint son plus bas niveau depuis 20 ans avec une chute marquée en mathématiques et en lecture. La France recule à la 27e place mondiale. L'enquête pointe également de fortes inégalités sociales. Et puis il y a une solution pour lutter contre la baisse du niveau scolaire. Bruno Le Maire a plaidé ce mardi pour avancer la maternelle de 3 à 1 an. L'ancien ministre de l'économie et des finances affirme qu'il n'y aura plus ainsi d'inégalités avec des enfants qui maîtrisent plus de mots que d'autres à 3 ans. Les pompiers déçus après leur réunion au ministère de l'Intérieur, alors qu'un mouvement de grève a débuté hier pour réclamer plus de moyens et d'embauches suite aux incendies de cet été. L'intersyndicale juge insuffisant le projet de loi sur la sécurité civile et appelle le gouvernement à revoir sa copie. Une centaine d'élus socialistes réclament l'élargissement de leur primaire et appellent à ouvrir le scrutin PS Place Publique à d'autres figures de la gauche, comme François Ruffin, Marine Tondelier ou bien encore Mathieu Pigas. Objectif, éviter les divisions, fixer des règles communes et désigner une candidature d'union le 11 octobre prochain. François Bayrou et 10 anciens cadres du parti sont de retour devant la justice pour l'affaire des assistants d'eurodéputés du Modem. Le procès en appel s'ouvre ce mercredi après-midi à Paris pour détournement de fonds publics. Le président centriste avait été relaxé en première instance. Justice toujours au deuxième jour du procès pour l'assassinat du rugbyman Federico Martin Rambourou. La cour d'assises de Paris s'est penchée sur la personnalité de Loïc Le Priol et Romain Bouvier. Les deux accusés ont tenté de minimiser leur passé au sein d'un syndicat d'extrême droite aujourd'hui dissous. Ils ont évoqué un engrenage de violence et d'alcool et des dérives du passé qu'ils regrettent aujourd'hui. Les créateurs de South Park frappent à nouveau. Ils ont annoncé rebaptiser leur série South America, une satire directe ciblant Donald Trump après la décision du président américain de renommer plusieurs sites géographiques comme le lac Ontario devenu Lac America. Une consigne par ailleurs déjà intégrée par Google et Apple dans leur carte. Enfin du sport et du football, après avoir mené deux fois, Lille a été battu par le Betis Séville 2-3 hier soir. C'était lors de la première journée de la Ligue des Champions. Champion.

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Nous sommes le mercredi 9 septembre, 252e jour de l'année. Alain et Homer, c'est votre fête. Alors les Homer respirent le calme, la tranquillité, l'harmonie. Leur qualité de sérieux, de conscience quant à leurs responsabilités tant professionnelles que familiales les sécurisent et font qu'ils sont appréciés. Journée mondiale de la peluche aujourd'hui. Allez, c'est l'anniversaire de l'acteur Hugh Grant qui a 66 ans. Lui a représenté la France lors de l'Eurovision. Bilal Hassani a 27 ans. Emma Decaune, 50 ans. Eric Serra, 67 ans. Le magicien Dani Larry a 68 ans, Philippe Risoli, 73, le journaliste Pascal Pro, 62 ans, Michel Muller, acteur et humoriste, 60 ans, et puis Dave Stewart, 74 ans. Bon anniversaire à vous aussi, peut-être né un 9 septembre. 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
1: On parle de Margot Robbie qui sera l'héroïne du 6e Pirate des Caraïbes. Alors, en revanche, la participation de Johnny Depp est incertaine. Ce qu'on sait également, c'est que ce nouvel opus prendrait la forme d'un soft reboot centré sur le fils de Jack, accompagné d'un personnage féminin majeur, le rôle interprété par Margot Robbie.
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0: J'ai séries, animées, documentaires au programme dans cette chronique streaming et VOD. Et pour ce mercredi d'ailleurs, on change de registre sur Netflix. Mal d'amour, sorti le 2 septembre, nous emmène pendant la Révolution mexicaine avec Emilia Sori, tiraillée entre deux histoires d'amour dans une époque particulièrement mouvementée. Le film est à voir sur la plateforme Netflix, sur Amazon Prime Video. Les fumiers de la télé-réalité, Bienvenue à la ferme, propose une télé-réalité décalée. 8 créateurs de contenu quittent leur confort pour découvrir la réalité de plusieurs fermes françaises. Épisode de télé-réalité disponible donc sur Prime Video. Bon visionnage!
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0: Bonjour à tous, on commence votre horoscope de ce mercredi 9 septembre par les béliers. Votre présence ne laisse pas indifférent, inutile d'en faire trop.
1: Taureau, trop d'émotions pourraient momentanément vous empêcher de penser clairement.
2: Gémeaux, une meilleure visibilité se dessine concernant vos finances. Profitez-en pour remettre de l'ordre dans vos priorités.
3: Cancer, un imprévu pourrait finalement se révéler très agréable.
4: Lion, plusieurs possibilités se présentent et vous devrez choisir.
5: Vierge, le doute pourrait vous faire perdre de vue vos qualités.
6: Balance, aider quelqu'un à avancer peut aussi vous faire grandir.
7: Les scorpions, faites davantage de place au plaisir.
8: Sagittaire, votre manière de transmettre les choses est particulièrement inspirante.
9: Capricorne, vous avez suffisamment donné ces derniers temps.
10: Verseau, une idée un peu audacieuse pourrait bien fonctionner.
11: Et enfin les poissons, quelques minutes dans un environnement calme suffiront à vous recentrer.
12: Passez une très très belle journée. Mais...

0: C'est la voix de Freddie Mercury sur Demoiselle et le groupe Queen à l'instant.
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0: 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Bienvenue, il est 7h.
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0: Et bien sûr, nous retrouvons l'actualité nationale et internationale avec Frédéric Fouquet.
4: Bonjour, envers la Lune et peut-être même au-delà, un premier sommet international sur l'espace s'ouvre aujourd'hui à Paris à l'initiative du président Emmanuel Macron. Pendant 2 jours, 120 pays vont se réunir avec à la clé des annonces d'investissements attendues, notamment sur l'exploration spatiale. Nouveau record pour le prix des carburants en France, le gazole s'affiche en moyenne ce mercredi à 2,29€ le litre et le sans-plomb 95 à 2,12€. Face à cette envolée continuelle, le ministre de l'économie Roland Lescure réunit les distributeurs aujourd'hui à Bercy. François Bayrou et 10 anciens cadres du parti repassent devant les juges pour l'affaire des assistants d'eurodéputés du Modem. Le procès en appel s'ouvre ce mercredi après-midi à Paris pour détournement de fonds publics. Le président centriste avait été relaxé en première instance. Les résultats de la nouvelle étude PISA 2025 sont tombés hier. Ils sont inquiétants pour l'école française. Le niveau des élèves de 15 ans atteint son plus bas niveau depuis 20 ans. Les pompiers, quant à eux, déçus après leur réunion au ministère de l'Intérieur ce mardi, alors qu'un mouvement de grève a débuté pour réclamer plus de moyens et d'embauches suite aux incendies de cet été. L'intersyndicale juge insuffisant le projet de loi sur la sécurité civile et appelle le gouvernement à revoir sa copie. Une centaine d'élus socialistes réclament l'élargissement de leur primaire et appellent à ouvrir le scrutin PS Place Publique à d'autres figures de gauche comme François Ruffin ou bien encore Marine Tondelier. Objectif, éviter les divisions et fixer des règles communes pour désigner une candidature d'union le 11 octobre prochain. Et puis même son de cloche de l'autre côté de l'échiquier politique, Édouard Philippe tend la main à la droite et au centre pour l'élection présidentielle de 2027. Le patron d'Horizon propose une rencontre début novembre pour trouver des convergences. L'ancien Premier ministre a averti que la division conduira à la défaite. Bruno Retailleau, candidat Les Républicains, a déjà rejeté l'invitation. À l'international, les créateurs de South Park annoncent rebaptiser leur série South America, une satire directe qui cible Donald Trump après la décision du président américain de renommer plusieurs sites géographiques, comme par exemple le lac Ontario, devenu lac américain, une consigne par ailleurs déjà intégrée par Google et Apple dans leur carte. En fin du football, Lille a été battue par le Betis Séville 2-3 hier soir lors de la première journée de Ligue des Champions.
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1: Allez, bienvenue, nous sommes le 9 septembre, 252e jour de l'année. C'est d'ailleurs l'occasion de saluer tous les Alain à l'honneur aujourd'hui. Ah oui, c'est la Saint-Alain en ce 9 septembre. Bon réveil à vous, merci de nous avoir rejoints sur Demoiselle. Dans quelques minutes, vous avez rendez-vous avec l'information locale et départementale. La suite de votre éphéméride, bien sûr, avec tout simplement les anniversaires du jour et la musique pour vous accompagner sur Demoiselle et vous réveiller.
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0: Mike Demero et Tibbs sur Demoiselle, c'était Take Me Away.
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0: Et en ce mercredi 9 septembre, 252e jour de l'année, on a quelques anniversaires à fêter. Alors peut-être le vôtre, donc bon anniversaire, mais sachez que si c'est votre anniversaire, eh bien c'est également l'anniversaire de Bilal Hassani qui fête ses 27 ans. Dave Stewart également à 74 ans. Le compositeur Eric Serra à 67 ans. On souffle les bougies également de l'humoriste Michel Muller qui a 60 ans. Le cinéma est particulièrement bien représenté aujourd'hui avec entre autres Michel Williams qui a 46 ans, Lou Denis Elion 47 ans. Emma de Caunes à 50 ans, Adam Sandler à 60 ans, David Bennett à 60 ans également, 66 ans pour Hugh Grant. Côté télévision, Pascal Pro a tout juste 62 ans aujourd'hui, Philippe Risoli en a 73, et enfin le magicien Dani Larry a 68 ans. Quant au footballeur Luka Modric, il a 41 ans. Bon anniversaire à vous qui êtes né le même jour que toutes ces personnalités. Dans quelques instants, dans les 10 prochaines minutes également, hein, Ariana Grande avec At That I Made You Love Me en programmation sur Demoiselle. Il y aura également Roger Glover en souvenir avec Love Is All. Bon réveil.
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4: Dans quelques instants d'information locale et départementale pour le moment. Bon réveil, 7h passées de 13 minutes. Voici Butterfly, Roger Glover. I love it all.

0: Love is all sur Demoiselle, c'était bien sûr Roger Glover.
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0: Et il est déjà 7h15.
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5: Un virage à négocier pour Carabus. Après la colère d'usagers et parents de collégiens, la CARA apporte des modifications au réseau de transport urbain. Et une cinquième liste pour les élections sénatoriales en Charente-Maritime. Le député Horizon de Royan Marais-Oléron, Christophe Plassard, est intéressé pour siéger au Palais du Luxembourg. Et puis la rentrée du syndicat Force Ouvrière de Charente-Maritime avec un agenda chargé. Défense de l'hôpital de Saint-Jean d'Angély ou encore soutien aux pompiers. La météo, retour du soleil avec quelques nuages. Et tout d'abord, attention, escrocs à Royan, la police nationale lance un appel à la vigilance après plusieurs signalements survenus ce lundi au commissariat. Une quinzaine environ des individus malhonnêtes ont pratiqué du spoofing ou usurpation d'identité en ligne, une technique où un cybercriminel falsifie des données pour se faire passer pour une institution. Et là, en l'occurrence, la police. Le numéro qui apparaissait sur le téléphone était bien celui du commissariat. Pourtant, ce n'était pas la police. Les escrocs ont expliqué à leur victime qu'elle devait rappeler un faux conseiller bancaire via un autre numéro. Celui-ci a ensuite demandé leurs informations confidentielles et autres codes. Pour l'une des victimes, un homme s'est même présenté au domicile pour récupérer la carte bleue. Certains Royennais sont tombés dans le panneau et se sont fait escroquer. Plusieurs plaintes ont été déposées auprès du commissariat. Soyez donc particulièrement prudents. À Royan, encore un cycliste de 17 ans qui circulait en vélo électrique grièvement blessé après une collision contre une voiture. L'accident se produit ce lundi soir vers 20h boulevard Franck Lamy, non loin du stade d'honneur. Le passager du deux roues a été légèrement blessé, mais le cycliste a lui été transféré à l'hôpital de Poitiers par l'hélicoptère Dragon 17 dans un état particulièrement grave. D'importants bouchons ce lundi en début d'après-midi vers 14h aux abords du viaduc de l'estuaire de la Charente entre Rochefort et Échillais. Un homme défavorablement connu des services de police menaçait de se suicider. Les policiers et 22 pompiers ont été mobilisés. Un périmètre de sécurité a été mis en place. L'individu a pu être maîtrisé. Il a été transféré à l'hôpital. Fin de l'alerte disparition à Saintes. La jeune fille de 18 ans qui avait fait l'objet d'un appel à témoins a été retrouvée bien loin de la Charente-Maritime puisqu'elle a été localisée à Auxerre dans l'Yonne après avoir fugué. Des ajustements nécessaires et attendus pour Carabus. La rentrée a été pour le moins tumultueuse avec le mécontentement ou même la colère d'usagers et parents d'élèves particulièrement surpris par le nouveau réseau. La communauté d'agglomération Royan-Atlantique qui a confié cette mission à Transdev a été rapidement alertée sur une baisse de l'offre pour les actifs et la dégradation du transport scolaire, en particulier pour les élèves du collège Zola et du lycée Cordouan. Une dégradation du service pour les collégiens de Saint-Sulpice de Royan qui se rendent à Zola. Correspondance compliquée et temps d'attente trop long, les pétitions n'ont pas mis de temps à arriver avec la création de collectifs. Certaines rectifications ont déjà été effectuées, mais il en reste encore à faire. Christian Pitard, vice-président de la communauté d'agglomération Royan-Atlantique, chargé du dossier.
6: En réalité, il y avait des lignes régulières, notamment au départ de Saint-Sulpice de Royan, des lignes régulières vers Zola. Bon, là, il fallait changer de bus à Cordouan et prendre une navette pour aller à Zola. Là, le problème a été résolu. Les enfants n'ont plus à descendre du bus à Cordouan pour aller vers Zola. Donc voilà, déjà quelque chose qui a été résolu. Et puis, également pour le soir aussi, on change plus de bus. Il y a un problème d'horaire à Calais pour le mercredi. Le mercredi, il faut près d'une heure et demie pour rentrer sur le pays de Saint-Sulpice-de-Royan. Et voilà. Donc tout ça, on est en train de revoir, d'y travailler. Et les propositions seront faites fin septembre, avec une mise en place un petit peu plus tard. Mais voilà, faut nous laisser un petit peu de temps parce que c'est une grosse machine et c'est très complexe.
5: Des évolutions qui vont nécessiter un peu de temps. Christian Pittard souligne sa volonté de travailler avec les collectifs d'usagers pour améliorer la situation.
6: C'est pas facile à faire évoluer, mais voilà, il y a des échanges qui se font avec le transporteur Transdev, et puis je pense que c'est une DSP qui à l'origine avait été traitée sans variante, et c'est compliqué quand c'est rigide. Donc le principal, on va revenir, on parlait aussi pour la centralité, le pôle de centralité, on parlait aussi des horaires des bus toutes les heures. Là encore, on va revenir au bus à la demi-heure, mais je peux pas encore préciser la date à laquelle ça va se remettre en place, mais on y travaille sérieusement et on est déjà bien avancé sur ce sujet. Mais je pense qu'on a trouvé solution, et je pense que les collectifs qui se sont formés, c'est quelque chose de très important. On va pouvoir travailler avec eux et améliorer ensemble le transport pour justement cette affaire-là. Et voilà, donc on se voit pour la première fois tous ensemble autour d'une table le 15 septembre prochain. Et on travaillera toujours en continuité pour essayer de faire au mieux.
5: L'objectif que nous nous sommes fixés est de disposer d'un réseau remanié pour la rentrée de janvier, annonce le président de la communauté Royan-Atlantique, Patrick Marincou, dans un communiqué. Le service de transport à la demande de la communauté de communes de l'Île-d'Oléron évolue, lui aussi. Le dispositif est désormais accessible toute l'année avec un tarif réduit à 1 euro le trajet ou 2 euros l'aller-retour. Il permet aux habitants d'être pris en charge directement à leur domicile pour rejoindre plus de 24 destinations sur l'île, notamment des communes, des services publics et des établissements de santé. Les véhicules sont électriques et accessibles aux personnes en fauteuil roulant. Pour utiliser le service, il faut réserver son trajet la veille avant 17h au 05 33 09 47 60. Plus d'infos sur cdc-oléron.com. Les sénatoriales 2026 maintenant. Le député Horizon Christophe Plassard dans la course. Le parlementaire de la circonscription Royan-Marraine-Oléron est prêt à déménager du palais Bourbon vers le palais du Luxembourg. Christophe Plassard, député Horizon, a donc monté une liste centre-droit ou divers droite avec 4 colistiers. D'abord une liste d'élus et de personnes engagés sur le territoire, des élus locaux engagés dans leur commune ou agglomération, souligne-t-il. Il ne s'en cache pas, c'est le siège du sénateur Daniel Laurent qui est sortant, qui a annoncé qu'il ne se représentait pas, qui l'intéresse. Christophe Plassard.
7: C'est un long cheminement, mais le phénomène déclencheur, c'est il y a quelques mois, 18 mois de cela, Daniel Laurent, qui est un des 3 sénateurs aujourd'hui qui représente la Charente-Maritime, qui a annoncé ne pas se représenter, et donc mécaniquement, nous savons tous que lors des élections qui auront lieu le 27 septembre, il y aura un nouveau sénateur, et étant donné que je suis parlementaire, que Daniel Laurent est un homme de droite et engagé sur son territoire et que je le suis aussi, je me suis tout simplement interrogé pour savoir si je pensais pouvoir exercer cette fonction. Est-ce que ça aurait une suite logique et intéressante par rapport à ce qu'a été mon engagement aujourd'hui, d'abord dans le monde économique, puis dans le monde municipal, puis ensuite avec un mandat national? Et est-ce que ça pouvait représenter un prolongement, avec une certaine cohérence avec ce que je fais déjà?
5: Christophe Plassard dit avoir commencé la campagne en juin dernier, rencontré de nombreux maires un par un et parcouru plus de 10 000 km dans le département. 4 autres listes en Charente-Maritime pour ses sénatoriales. Les écologistes avec Abdelwahed Tatou, le RN mené par le député Pascal Markowski, le PS avec le sortant Michael Vallée et une liste divers droite où figure la sénatrice sortante Corinne Imbert. Résultat le 27 septembre au soir. La communauté d'agglomération Royan-Atlantique lance une enquête auprès des habitants sur leurs pratiques et leurs attentes en matière de réparation et de réemploi. L'objectif est notamment d'évaluer l'opportunité de créer un nouvel espace consacré à la vente de produits de seconde main sur le territoire. Enquête accessible en ligne sur sphinxdeclic.com jusqu'au dimanche 18 octobre. Force ouvrière Charente-Maritime sur tous les fronts pour la rentrée. Défense du système de santé, soutien aux pompiers, pouvoir d'achat. Les sujets de préoccupation ne manquent pas, avec en parallèle un agenda bien chargé pour l'organisation syndicale. La réunion de rentrée du 25 septembre à La Rochelle, la journée de mobilisation dans la fonction publique le 29 septembre et en fin d'année, les élections professionnelles dans la fonction publique avec l'arrivée d'un bus estampillé FO pour la campagne. Et pas plus tard que ce jeudi, le syndicat organise un rassemblement devant l'hôpital de Saint-Jean d'Angély qui inspire la plus grande inquiétude. Catherine Savolon, secrétaire de l'Union départementale FO.
8: Alors les priorités, c'est la sauvegarde de nos services publics et notamment de l'hôpital public, puisque nous avons un mouvement de grève qui est organisé jeudi à 14h à l'hôpital de Saint-Jean d'Angély. Ça va être donc une prise de parole de Thierry Gapier par rapport à la situation dramatique du bloc opératoire et des effectifs qui y sont alloués. Ensuite, nous avons un autre sujet sur l'éducation nationale avec des fermetures de classes, des effectifs en forte augmentation et un défaut d'emploi des AESH, les personnes qui accompagnent les enfants handicapés. Je dirais que c'est les principales problématiques qu'on a dans notre département sur cette rentrée.
5: Prochain grand rendez-vous donc pour FO, ce rassemblement à 14h ce jeudi dans la cour d'honneur de l'hôpital de Saint-Jean d'Angély. L'organisation syndicale dénonce le démantèlement de l'équipe du bloc opératoire. Enfin, Rochefort va bientôt briller de mille feux. La ville annonce l'organisation d'un feu d'artifice vendredi soir. Avec la sécheresse estivale et le risque incendie qui était très élevé, la municipalité avait pris la décision de reporter le spectacle pyrotechnique traditionnel du 13 juillet. Ce sera donc vendredi prochain. Le feu sera tiré depuis le port de plaisance quai aux Vivres à partir de 22h. On passe aux nouvelles du ciel.
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0: Le changement de décor après les passages nuageux et les averses de la veille. Le soleil reprend largement la main aujourd'hui. Le ciel s'annonce donc lumineux. Ce matin, par contre, les températures sont fraîches. 12 degrés à Cabarrieux, Foncouverte et Talmont-sur-Gironde. 10 degrés seulement du côté de Saint-Savinien. 17 côté Oléron, plus particulièrement à Grand Village Plage pour ce matin. Ce jeudi, le temps se confirme généreux en soleil et les températures demain aux alentours des 23 à 24 degrés selon les secteurs. Vendredi, le soleil reste bien présent, mais quelques passages nuageux, voire des averses, pourraient arriver localement, surtout à l'intérieur du département. On va donc profiter de ce beau mercredi.
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0: Dans quelques instants, les sports sur Demoiselle. Pour le moment, c'est Mentissa. Fais gaffe à toi. Bon réveil.

0: Fais gaffe à toi à l'instant sur Demoiselle, elle sera en concert prochainement sur Paris le 5 novembre prochain. C'était Mentissa.
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0: C'est avec Anthony Verpillon. Bonjour Anthony.
2: Bonjour à toutes et à tous. On débute avec du football et Lille a craqué sur sa pelouse pour la première journée de Ligue des Champions. Les Lillois ont été séduisants mais se sont inclinés à domicile face au Betis Séville 3-2. Ueda et Alexandro ont permis aux nordistes de mener à deux reprises dans la partie. Mais cela n'a pas suffi puisque les Espagnols sont à chaque fois revenus dans le match et ont définitivement pris l'avantage à la 53e minute. Quelques minutes plus tard, Ethan Mbappé était expulsé pour un mauvais geste sur l'un de ses adversaires lui assénant un coup de coude lors d'un chambrage. Et parmi les autres résultats du soir, le Real de Kylian Mbappé a battu l'Inter Milan dans le choc de la soirée de 2-1. Le capitaine des Bleus a marqué son 71e but en Ligue des Champions, égalant une autre légende du Real, Raoul. Manchester City est allé s'imposer 2-0 à Porto. Le Borussia Dortmund a battu Villarreal 3-2, tout comme Aston Villa à Bruges. Enfin, l'AEK Athènes a dominé Linz 1-0. Et la suite, c'est ce soir avec le PSG qui remet son titre en jeu au Parc face au Slovan Bratislava à 21h. Mais aussi le Barça qui accueille le Feyenoord Rotterdam à 18h45. Stuttgart affronte Stavanger. Liverpool est opposé à l'Atlético de Madrid. Le Sporting Portugal face à Galatasaray. Et le choc entre Naples et Arsenal également au programme. À la fin demain avec notamment l'Anslavia Prague. C'est un tremblement de terre dans l'organisation des JO d'hiver de 2030 dans les Alpes françaises. Edgar Gros-Piron quitte la présidence du COJOP Alpes 2030 à une semaine de la visite de la commission de coordination du CIO à Lyon. Et cela s'inscrit dans une série de démissions autour de l'organisation de ces Jeux. Au deuxième jour du procès pour l'assassinat du rugbyman Federico Martina Rambourou, la cour d'assises de Paris s'est penchée sur la personnalité de Loïc Priol et Romain Bouvier, les deux principaux suspects hier. Les deux accusés ont tenté de minimiser leur passé au sein d'un syndicat d'extrême droite, aujourd'hui dissous. Ils ont évoqué un engrenage de violence et d'alcool et des dérives du passé qu'ils regrettent aujourd'hui. Enfin, en cyclisme, quatrième succès pour le sprinter de la Visma, Mathieu Brennan, sur le Tour d'Espagne. Il a devancé Brian Coquart. Très belle journée de sport.
0: Merci Anthony, on vous donne rendez-vous dans une heure. Nous sommes mercredi, aujourd'hui, 9 septembre. Bon réveil, merci de nous avoir rejoints sur Demoiselle. 7h passées de 32 minutes, voici Ariana Grande, comme promis sur Demoiselle.

0: 7h35 sur Demoiselle. Merci de nous avoir rejoints d'ailleurs sur la radio d'ici, votre radio en Charente-Maritime sur ces fréquences. Si jamais vous nous écoutez via votre autoradio, votre radio, vous êtes en Pays Rocheforté ou Rochelet, 97.8 sur La Rochelle, hein, c'est le TAP+ que vous écoutez pour Demoiselle. 102.2 en Pays Royanais, 102.3 en Saint-Onge et puis bien sur la fréquence 107 FM sur le bassin Marin-Oléron. On vous retrouve Cyril Thomas tous les matins entre 9h et midi. C'était Ariana Grande sur Demoiselle. Allez, il est temps pour vous de retrouver Tom Kazak.
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2: Bonjour, bonjour à tous. Direction l'Hippodrome d'Angers, la 9e étape du Grand National du Trot à l'occasion du Quintet Plus de ce mercredi 8 septembre 2026. Il réunira 15 trotteurs bien connus des parieurs répartis sur 3 échelons. L'allocation sera de 90 000 euros et le départ prévu vers 13h55. En tête de notre sélection, le 5, Jack Des As. Au top de sa condition physique, il peut profiter de sa position au premier échelon pour s'illustrer et pourquoi pas l'emporter. Suivi du 14, Janet Priori, sage, elle est incontournable en pareille société. Le 2, Ideal Boy, retrouve Eric Raffin pour l'occasion. Le 7, Canopeu, à très belle cote, prendre une place dans la bonne combinaison. Et enfin le 3, Jiminy Cricket, sur la lancée de ses deux dernières prestations, il complétera notre sélection. Une sélection que vous pouvez retrouver sur ma chaîne YouTube Tom Kazak, les pronostics hippiques avec mes dernières minutes. Donc notre choix aujourd'hui, premier le 5, Jack Des As. Second le 14, Janet Priori. Troisième le 2, Ideal Boy. Quatrième le 7, Cano. Cinquième le 3, Jiminy Cricket. Le second choix le 6, le 9 et le 15. Et à vous la fortune.
0: Merci Tom, rendez-vous dans une heure.
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0: Dans quelques minutes, votre horoscope avec Julia, elle se prépare hein, pour vous donner la couleur de votre ciel astral tout à l'heure à 7h45. Auparavant, bien sûr, Jean-Jacques Goldman, voici Elle attend sur Demoiselle. Bon réveil.

0: Julia dans une poignée de minutes avec l'horoscope du jour.
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1: 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Et il est temps pour vous de retrouver l'horoscope du jour avec Julia.
2: Bonjour à tous, on commence votre horoscope de ce mercredi 9 septembre par les béliers. Votre présence ne laisse pas indifférent, inutile d'en faire trop. Taureau, trop d'émotions pourraient momentanément vous empêcher de penser clairement. Gémeaux, une meilleure visibilité se dessine concernant vos finances. Profitez-en pour remettre de l'ordre dans vos priorités. Cancer, un imprévu pourrait finalement se révéler très agréable. Lion, plusieurs possibilités se présentent et vous devrez choisir. Vierge, le doute pourrait vous faire perdre de vue vos qualités. Balance, aider quelqu'un à avancer peut aussi vous faire grandir. Les scorpions, faites davantage de place au plaisir. Sagittaire, votre manière de transmettre les choses est particulièrement inspirante. Capricorne, vous avez suffisamment donné ces derniers temps. Verseau, une idée un peu audacieuse pourrait bien fonctionner. Et enfin les poissons, quelques minutes dans un environnement calme suffiront à vous recentrer. Passez une très très belle journée.
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0: Christophe Willem, hein, sur Demoiselle et Système. Il est déjà 7h passé de 50 minutes. Hein.
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0: Il est déjà 7h50. Hein.
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3: Attention, escrocs à Royan, la police nationale lance un appel à la vigilance après plusieurs signalements survenus ce lundi au commissariat, une quinzaine environ. Des individus malhonnêtes ont pratiqué du spoofing ou usurpation d'identité en ligne, une technique où un cybercriminel falsifie des données pour se faire passer pour une institution. Et là, en l'occurrence, la police, le numéro qui apparaissait sur le téléphone était bien celui du commissariat. Pourtant, ce n'était pas la police. Les escrocs ont expliqué à leurs victimes qu'elles devaient rappeler un faux conseiller bancaire via un autre numéro. Celui-ci a ensuite demandé leurs informations confidentielles et autres codes. Pour l'une des victimes, un homme s'est même présenté pour récupérer la carte bleue. Certains Royennais sont tombés dans le panneau et se sont fait escroquer. Plusieurs plaintes ont été déposées auprès du commissariat. Soyez particulièrement prudents. À Royan, un cycliste de 17 ans qui circulait en vélo électrique grièvement blessé après une collision contre une voiture. L'accident s'est produit lundi soir vers 20h boulevard Franck Lamy, non loin du stade d'honneur. Le passager du deux roues a été légèrement blessé, mais le cycliste a lui été transféré à l'hôpital de Poitiers par l'hélicoptère Dragon 17 dans un état particulièrement grave. D'importants bouchons lundi en début d'après-midi vers 14h aux abords du viaduc de l'estuaire de la Charente entre Rochefort et Échillais. Un homme défavorablement connu des services de police menaçait de se suicider. Les policiers et 22 pompiers ont été mobilisés. Un périmètre de sécurité a été mis en place. L'individu a pu être maîtrisé. Il a été transféré à l'hôpital. Fin de l'alerte disparition à Saintes. La jeune fille de 18 ans qui avait fait l'objet d'un appel à témoins a été retrouvée bien loin de la Charente-Maritime puisqu'elle a été localisée à Auxerre dans l'Yonne après avoir fugué. Des ajustements nécessaires et attendus pour Carabus. La rentrée a été pour le moins tumultueuse avec le mécontentement ou même la colère d'usagers et parents d'élèves particulièrement surpris par le nouveau réseau. La CARA qui a confié cette mission à Transdev a été rapidement alertée sur une baisse de l'offre pour les actifs et la dégradation du transport scolaire en particulier pour les élèves du collège Zola et du lycée Cordouan. Une dégradation du service en particulier pour les collégiens de Saint-Sulpice-de-Royan qui se rendent au collège Zola, correspondance compliquée et temps d'attente trop long. Les pétitions n'ont pas mis de temps à arriver avec la création de collectifs. Certaines rectifications ont déjà été effectuées mais il en reste encore à faire. La météo, retour du soleil aujourd'hui avec quelques nuages.
0: Merci Emmanuel, on vous retrouve dans quelques secondes. Pour la météo marine bien sûr.
3: Il n'y a pas de bulletin météo spécial, nous avons un anticyclone au nord des Açores qui se décale vers l'est. Les prévisions pour aujourd'hui, vent de nord à nord-ouest, 3 à 4 Beaufort, une mer agitée, une houle d'ouest à nord-ouest, 2 mètres à 2,50 mètres, des éclaircies avec quelques gouttes, une visibilité bonne. Pour la nuit prochaine, vent de nord-ouest, 2 à 4 Beaufort, une mer agitée, une houle de nord-ouest, 1,50 mètres à 2 mètres, un ciel nuageux avec une bonne visibilité. À Foura, aujourd'hui, la mer basse à 9h57, sera haute à 16h52, coefficient de marée 77 et 84.
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0: Les belles stars et Gérald de Palmas, c'est ce que je vous promets avant l'info à 8h.
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0: Gérald de Palmas, hein, qui a mis fin à sa carrière en 2023 exactement, et toujours dans les programmations et les playlists de vos radios comme demoiselle. Gérald de Palmas, regarde-moi bien en face. Hein. Je vous souhaite un excellent réveil sous le soleil de Charente-Maritime. Bah oui, on a très beau rayon de soleil en ce début de journée. Il est déjà 8h. 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
0: Essentiel de l'actualité nationale et internationale. Avec Frédéric Fouquet. Bonjour Frédéric.
2: Bonjour. Objectif Lune pour le président Emmanuel Macron qui ouvre aujourd'hui à Paris le premier sommet international sur l'espace. Pendant 2 jours, 120 pays vont se réunir. Un sommet marqué par les désistements inattendus du chancelier allemand Friedrich Merz et des géants américains du secteur. Les prix du carburant, eux, s'envolent vers de nouveaux sommets. Le ministre de l'économie, Roland Lescure, va de nouveau réunir ce matin les distributeurs à Bercy pour en discuter. Lui est en chute libre. Le niveau des élèves de 15 ans atteint son plus bas niveau depuis 20 ans selon les résultats de la nouvelle étude PISA 2025 dévoilé hier. Des résultats préoccupants mais pas surprenants selon le ministre de l'Éducation nationale, Édouard Geffray, qui juge que les enfants ne lisent plus et font face à un phénomène de destruction cognitive lié notamment aux écrans et aux réseaux sociaux. François Bayrou, de retour devant les juges pour l'affaire des assistants d'eurodéputés du Modem. Le procès en appel s'ouvre ce mercredi après-midi à Paris pour détournement de fonds publics. Le président centriste avait été relaxé en première instance. L'intersyndicale des sapeurs-pompiers maintient sa grève. Les pompiers sont sortis déçus hier après leur réunion au ministère de l'Intérieur. Le gouvernement va devoir revoir sa copie. Une centaine d'élus socialistes réclament l'élargissement de leur primaire et appellent à ouvrir le scrutin PS Place Publique à d'autres figures de la gauche comme François Ruffin. Objectif, éviter les divisions et désigner une candidature d'union le 11 octobre prochain. À droite, même objectif, Édouard Philippe tend la main à la droite et au centre pour 2027. Le patron d'Horizon propose une rencontre début novembre pour éviter les divisions qui conduiraient selon lui à la défaite. Bruno Retailleau, candidat Les Républicains, a déjà rejeté cette invitation. South Park, rebaptisé en South America, c'est ce qu'ont annoncé les créateurs de la série. Une satire directe qui cible Donald Trump après la décision du président américain de renommer plusieurs sites comme le lac Ontario qui est devenu le lac America. Une consigne qui a déjà été intégrée par Google et Apple dans leur carte. Enfin, on termine avec du sport et du football. Après avoir mené 2 fois, Lille a été battue par le Betis Séville 2-3 hier soir lors de la première journée de Ligue des Champions. Et puis ce soir, c'est le PSG qui va accueillir le Slovan Bratislava à 21h au Parc des Princes pour son entrée en lice en Ligue des Champions.
0: Merci, on vous retrouve tout à l'heure sur Demoiselle. Rendez-vous à 9h.
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1: C'est mercredi aujourd'hui, 9 septembre, 252e jour de l'année. C'est l'occasion de saluer les Alain. Ils sont à l'honneur aujourd'hui, forcément. C'est leur fête. D'autres sont à l'honneur avec leurs anniversaires, les anniversaires du jour à la suite de votre éphéméride. C'est dans quelques instants. Bon réveil, 8h passées de 3 minutes.
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0: Ave de Mar sort le 25 septembre prochain, ce sera bien sûr l'album de Pierre de Mar, avec à l'intérieur ce fameux morceau « Je pense à vous, j'aurais fini par te plaire » et même un duo surprise sur l'album aux côtés de Clara Luciani.
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0: Et en ce mercredi 9 septembre, 252e jour de l'année, on fête quelques anniversaires, entre autres les chanteurs. Bilal Hassani a 27 ans aujourd'hui, Dave Stewart a 74 ans, le compositeur Eric Serra a 67 ans. On souffle les bougies également, 60 bougies hein, de l'humoriste Michel Muller. Bon anniversaire également au cinéma français et étranger avec quelques acteurs et actrices. On commence avec Michel Williams qui a 46 ans aujourd'hui, Lou Denier Lyon qui a 47 ans, Emma Decaune a 50 ans. Adam Sandler a 60 ans également, Hugh Grant 66 ans, côté télévision Pascal Praud a 62 ans, Philippe Risoli a 73 ans, et puis on n'oubliera pas également le magicien Dani Larry qui fête ses 68 ans, le footballeur Luka Modric a 41 ans, et pour compléter le tableau, Chevys 26 ans, c'est tout simplement le Benjamin de cette liste, il fait partie des personnes qui percent dans le monde virtuel, dans le streaming bien sûr. Influenceur. All About the Money. Le titre souvenir de Demoiselle juste après la pause. Il y aura également Emmanuel Bidou pour l'info. 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

0: Elle était là pour votre réveil matin, Meja. All About the Morning sur la radio d'ici. Etienne Dao, des attractions, désastres, mais aussi Temp Impala avec Jenny pour le titre Dracula. C'est ce que je vous promets. Il est déjà 8h15, c'est l'info.
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5: Un virage à négocier pour Carabus. Après la colère d'usagers et parents de collégiens, la CARA apporte des modifications au réseau de transport urbain. Et une cinquième liste pour les élections sénatoriales en Charente-Maritime. Le député Horizon de Royan-Marais-Oléron, Christophe Plassard, est intéressé pour siéger au Palais du Luxembourg. Et puis la rentrée du syndicat Force ouvrière de Charente-Maritime avec un agenda chargé. Défense de l'hôpital de Saint-Jean d'Angély ou encore soutien aux pompiers. La météo, retour du soleil avec quelques nuages. Et tout d'abord, attention, escroc à Royan, la police nationale lance un appel à la vigilance après plusieurs signalements survenus ce lundi au commissariat. Une quinzaine environ des individus malhonnêtes ont pratiqué du spoofing ou usurpation d'identité en ligne, une technique où un cybercriminel falsifie des données pour se faire passer pour une institution. Et là, en l'occurrence, la police. Le numéro qui apparaissait sur le téléphone était bien celui du commissariat. Pourtant, ce n'était pas la police. Les escrocs ont expliqué à leur victime qu'elle devait rappeler un faux conseiller bancaire via un autre numéro. Celui-ci a ensuite demandé leurs informations confidentielles et autres codes. Pour l'une des victimes, un homme s'est même présenté au domicile pour récupérer la carte bleue. Certains Royennais sont tombés dans le panneau et se sont fait escroquer. Plusieurs plaintes ont été déposées auprès du commissariat. Soyez donc particulièrement prudents. À Royan, encore un cycliste de 17 ans qui circulait en vélo électrique grièvement blessé après une collision contre une voiture. L'accident se produit ce lundi soir vers 20h boulevard Franck Lamy, non loin du stade d'honneur. Le passager du deux roues a été légèrement blessé, mais le cycliste a lui été transféré à l'hôpital de Poitiers par l'hélicoptère Dragon 17 dans un état particulièrement grave. D'importants bouchons ce lundi en début d'après-midi vers 14h aux abords du viaduc de l'estuaire de la Charente entre Rochefort et Échillais. Un homme défavorablement connu des services de police menaçait de se suicider. Les policiers et 22 pompiers ont été mobilisés. Un périmètre de sécurité a été mis en place. L'individu a pu être maîtrisé. Il a été transféré à l'hôpital. Fin de l'alerte disparition à Saintes. La jeune fille de 18 ans qui avait fait l'objet d'un appel à témoins a été retrouvée bien loin de la Charente-Maritime puisqu'elle a été localisée à Auxerre dans l'Yonne après avoir fugué. Des ajustements nécessaires et attendus pour Carabus. La rentrée a été pour le moins tumultueuse avec le mécontentement ou même la colère d'usagers et parents d'élèves particulièrement surpris par le nouveau réseau. La communauté d'agglomération Royan-Atlantique qui a confié cette mission à Transdev a été rapidement alertée sur une baisse de l'offre pour les actifs et la dégradation du transport scolaire en particulier pour les élèves du collège Zola et du lycée Cordouan. Une dégradation du service pour les collégiens de Saint-Sulpice de Royan qui se rendent à Zola. Correspondance compliquée et temps d'attente trop long, les pétitions n'ont pas mis de temps à arriver avec la création de collectifs. Certaines rectifications ont déjà été effectuées, mais il en reste encore à faire. Christian Pitard, vice-président de la communauté d'agglomération Royan-Atlantique, chargé du dossier.
6: En réalité, il y avait des lignes régulières, notamment des parts Saint-Sulpice de Royan, des lignes régulières vers Zola. Bon, là, il fallait changer de bus à Cordouan et prendre une navette pour aller à Zola. Là, le problème a été résolu. Les enfants n'ont plus à descendre du bus à Cordouan pour aller vers Zola. Donc voilà, déjà quelque chose qui a été résolu. Et puis, également pour le soir aussi, on change plus de bus. Il y a un problème d'horaire à Calais pour le mercredi. Le mercredi, il faut près d'une heure et demie pour rentrer sur le pays de Saint-Sulpice-de-Royan. Et voilà. Donc tout ça, on est en train de revoir, d'y travailler. Et les propositions seront faites fin septembre, avec une mise en place un petit peu plus tard. Mais voilà, faut nous laisser un petit peu de temps parce que c'est une grosse machine et c'est très complexe.
5: Des évolutions qui vont nécessiter un peu de temps. Christian Pittard souligne sa volonté de travailler avec les collectifs d'usagers pour améliorer la situation.
6: C'est pas facile à faire évoluer, mais voilà, il y a des échanges qui se font avec le transporteur Transdev, et puis je pense que c'est une DSP qui à l'origine avait été traitée sans variante, et c'est compliqué quand c'est rigide. Donc le principal, on va revenir, bon, on parlait aussi pour la centralité, le pôle de centralité, on parlait aussi des horaires des bus toutes les heures. Là encore, on va revenir au bus à la demi-heure, mais voilà, je peux pas encore préciser la date à laquelle ça va se remettre en place, mais on y travaille sérieusement et on est déjà bien avancé sur ce sujet. Mais je pense qu'on a trouvé solution, et je pense que les collectifs qui se sont formés, c'est quelque chose de très important. On va pouvoir travailler avec eux et améliorer ensemble le transport pour justement cette affaire-là. Et voilà, donc on se voit pour la première fois tous ensemble autour d'une table le 15 septembre prochain. Et voilà, on travaillera toujours en continuité pour essayer de faire au mieux.
5: L'objectif que nous nous sommes fixés est de disposer d'un réseau remanié pour la rentrée de janvier, annonce le président de la communauté Royan Atlantique, Patrick Marincou, dans un communiqué. Le service de transport à la demande de la communauté de communes de l'île d'Oléron évolue, lui aussi. Le dispositif est désormais accessible toute l'année avec un tarif réduit à 1 euro le trajet ou 2 euros l'aller-retour. Il permet aux habitants d'être pris en charge directement à leur domicile pour rejoindre plus de 24 destinations sur l'île, notamment des commerces, des services publics et des établissements de santé. Les véhicules sont électriques et accessibles aux personnes en fauteuil roulant. Pour utiliser le service, il faut réserver son trajet la veille avant 17h au 05 33 09 47 60. Plus d'infos sur cdc-oléron.com. Les sénatoriales 2026 maintenant, le député Horizon Christophe Plassard dans la course. Le parlementaire de la circonscription Royan-Marraine-Oléron est prêt à déménager du palais Bourbon vers le palais du Luxembourg. Christophe Plassard, député Horizon, a donc monté une liste centre-droit ou divers droite avec 4 colistiers. D'abord une liste d'élus et de personnes engagés sur le territoire, des élus locaux engagés dans leur commune ou agglomération, souligne-t-il. Il ne s'en cache pas, c'est le siège du sénateur Daniel Laurent qui est sortant, qui a annoncé qu'il ne se représentait pas, qui l'intéresse. Christophe Plassard.
7: C'est un long cheminement, mais le phénomène déclencheur, c'est il y a quelques mois, 18 mois de cela, Daniel Laurent, qui est un des 3 sénateurs aujourd'hui qui représente la Charente-Maritime, qui a annoncé ne pas se représenter, et donc mécaniquement, nous savons tous que lors des élections qui auront lieu le 27 septembre, il y aura un nouveau sénateur, et étant donné que je suis parlementaire, que Daniel Laurent est un homme de droite et engagé sur son territoire et que je le suis aussi, je me suis tout simplement interrogé pour savoir si je pensais pouvoir exercer cette fonction. Est-ce que ça aurait une suite logique et intéressante par rapport à ce qu'a été mon engagement aujourd'hui, d'abord dans le monde économique, puis dans le monde municipal, puis ensuite avec un mandat national? Et est-ce que ça pouvait représenter un prolongement, avec une certaine cohérence avec ce que je fais déjà?
5: Christophe Plassard dit avoir commencé la campagne en juin dernier, rencontré de nombreux maires un par un et parcouru plus de 10 000 km dans le département. 4 autres listes en Charente-Maritime pour ses sénatoriales. Les écologistes avec Abdelwahed Tatou, le RN mené par le député Pascal Markowski, le PS avec le sortant Michael Vallée et une liste divers droite où figure la sénatrice sortante Corinne Imbert. Résultat le 27 septembre au soir. La communauté d'agglomération Royan-Atlantique lance une enquête auprès des habitants sur leurs pratiques et leurs attentes en matière de réparation et de réemploi. L'objectif est notamment d'évaluer l'opportunité de créer un nouvel espace consacré à la vente de produits de seconde main sur le territoire. Enquête accessible en ligne sur sphinxdeclic.com jusqu'au dimanche 18 octobre. Force ouvrière Charente-Maritime sur tous les fronts pour la rentrée. Défense du système de santé, soutien aux pompiers, pouvoir d'achat. Les sujets de préoccupation ne manquent pas, avec en parallèle un agenda bien chargé pour l'organisation syndicale. La réunion de rentrée du 25 septembre à La Rochelle, la journée de mobilisation dans la fonction publique le 29 septembre et en fin d'année, les élections professionnelles dans la fonction publique avec l'arrivée d'un bus estampillé FO pour la campagne. Et pas plus tard que ce jeudi, le syndicat organise un rassemblement devant l'hôpital de Saint-Jean d'Angély qui inspire la plus grande inquiétude. Catherine Savolon, secrétaire de l'Union départementale FO.
8: Alors les priorités, c'est la sauvegarde de nos services publics et notamment de l'hôpital public, puisque nous avons un mouvement de grève qui est organisé jeudi à 14h à l'hôpital de Saint-Jean-d'Angély. Ça va être donc une prise de parole de Thierry Gapier par rapport à la situation dramatique du bloc opératoire et des effectifs qui y sont alloués. Ensuite, nous avons un autre sujet sur l'éducation nationale avec des fermetures de classes, des effectifs en forte augmentation et un défaut d'emploi des AESH, les personnes qui accompagnent les enfants handicapés. Je dirais que c'est les principales problématiques qu'on a dans notre département sur cette rentrée.
5: Prochain grand rendez-vous donc pour Info, ce rassemblement à 14h ce jeudi dans la cour d'honneur de l'hôpital de Saint-Jean-d'Angély. L'organisation syndicale dénonce le démantèlement de l'équipe du bloc opératoire. Enfin, Rochefort va bientôt briller de mille feux. La ville annonce l'organisation d'un feu d'artifice vendredi soir. Avec la sécheresse estivale et le risque incendie qui était très élevé, la municipalité avait pris la décision de reporter le spectacle pyrotechnique traditionnel du 13 juillet. Ce sera donc vendredi prochain. Le feu sera tiré depuis le port de plaisance Quai aux Vivres à partir de 22h. On passe aux nouvelles du ciel.
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0: Un changement de décor par rapport à hier, les passages nuageux se sont estompés, on a de très larges éclaircies, un beau soleil pour aujourd'hui, pour ce mercredi. Un ciel donc qui s'annonce lumineux. Ce matin, on s'est levé avec 12 degrés du côté de Cabaret au Fond Couverte ou à Talmont-sur-Gironde, 10 degrés du côté de Saint-Savinien, 17 forcément sur le bassin Marraine d'Oléron comme à Grand Village. Et bien cet après-midi, en moyenne sur l'ensemble du département, comptez 20 à 21 degrés. Demain jeudi, le temps se confirme toujours beau avec un ciel bleu et un soleil généreux et des températures aux alentours des 23-24 degrés.
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0: Bon mercredi 9 septembre, 8h passées de 27 minutes. À suivre les sports, pour le moment c'est Dao.
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1: Il est tout juste 8h30, on retrouve Anthony Verpillon. Bonjour Anthony.
2: Bonjour à toutes et à tous, on débute avec du football et Lille a craqué sur sa pelouse pour la première journée de Ligue des Champions. Les Lillois ont été séduisants mais se sont inclinés à domicile face au Betis Séville, 3-2. Ueda et Alexandro ont permis aux nordistes de mener à deux reprises dans la partie, mais cela n'a pas suffi puisque les Espagnols sont à chaque fois revenus dans le match et ont définitivement pris l'avantage à la 53e minute. Quelques minutes plus tard, Ethan Mbappé a été expulsé pour un mauvais geste sur l'un de ses adversaires, lui assénant un coup de coude lors d'un chambrage. Et parmi les autres résultats du soir, le Real de Kylian Mbappé a battu l'Inter Milan dans le choc de la soirée de buts à 1. Le capitaine des Bleus a marqué son 71e but en Ligue des Champions, égalant une autre légende du Real, Raoul. Manchester City est allé s'imposer 2-0 à Porto. Le Borussia Dortmund a battu Villarreal 3-2, tout comme Aston Villa à Bruges. Enfin, l'AEK Athènes a dominé Linz 1-0. Et la suite, c'est ce soir avec le PSG qui remet son titre en jeu au Parc face au Slovan Bratislava à 21h, mais aussi le Barça qui accueille le Feyenoord Rotterdam à 18h45, Stuttgart affronte Stavanger, Liverpool est opposé à l'Atlético de Madrid, le Sporting Portugal face à Galatasaray et le choc entre Naples et Arsenal également au programme à la fin demain avec notamment Lens Slavia Prague. C'est un tremblement de terre dans l'organisation des JO d'hiver de 2030 dans les Alpes françaises. Edgar Gros-Piron quitte la présidence du COJOP Alpes 2030 à une semaine de la visite de la commission de coordination du CIO à Lyon. Et cela s'inscrit dans une série de démissions autour de l'organisation de ces Jeux. Au deuxième jour du procès pour l'assassinat du rugbyman Federico Martina Rambourou, la cour d'assises de Paris s'est penchée sur la personnalité de Loïc Priol et Romain Bouvier, les deux principaux suspects hier. Les deux accusés ont tenté de minimiser leur passé au sein d'un syndicat d'extrême droite aujourd'hui dissous. Ils ont évoqué un engrenage de violence et d'alcool et des dérives du passé qu'ils regrettent aujourd'hui. Enfin, en cyclisme, quatrième succès pour le sprinter de la Visma, Mathieu Brennan. Sur le Tour d'Espagne, il a devancé Brian Coquart. Très belle journée de sport.
1: Merci Anthony Verpillon. Rendez-vous dès demain sur Demoiselle, 7h30.
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1: Allez, c'est l'heure, bienvenue. Merci de nous avoir rejoints sur Demoiselle. 8h passées de 33 minutes. La suite du programme avec dans quelques instants. Et bien tout simplement le programme télé de votre soirée. Il y aura également Tom Kazak et les pronostics, l'expresso de l'info avec Emmanuel Bido. Et puis côté musique, Tempimpala et Jenny pour le single Dracula qui a d'ailleurs passé le milliard d'écoutes cumulées au total depuis sa sortie.
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0: 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Merci de votre fidélité à Demoiselle et votre émission. On aurait dû se coucher plus tôt jusqu'à 9h. Dans quelques instants, trio, ce que l'on sème en programmation. Auparavant, bien sûr, voici les pronostics de Tom Kazak.
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2: Bonjour, bonjour à tous. Direction l'hippodrome d'Angers, la 9e étape du Grand National du Trot à l'occasion du Quintet Plus de ce mercredi 8 septembre 2026. Il réunira 15 trotteurs bien connus des parieurs répartis sur 3 échelons. L'allocation sera de 90 000 euros et le départ prévu vers 13h55. En tête de notre sélection, le 5, Jack Des As. Au top de sa condition physique, il peut profiter de sa position au premier échelon pour s'illustrer et pourquoi pas l'emporter. Suivi du 14, Janet Priori, sage, elle est incontournable en pareille société. Le 2, Ideal Boy, retrouve Eric Raffin pour l'occasion. Le 7, Canopeu, à très belle cote, prendre une place dans la bonne combinaison. Et enfin le 3, Jiminy Cricket, sur la lancée de ses deux dernières prestations, il complétera notre sélection. Une sélection que vous pouvez retrouver sur ma chaîne YouTube Tom Kazak, les pronostics hippiques avec mes dernières minutes. Donc notre choix aujourd'hui, premier le 5, Jack Des As. Second le 14, Janet Priori. Troisième le 2, Ideal Boy. Quatrième le 7, Cano. Cinquième le 3, Jiminy Cricket. Le second choix le 6, le 9 et le 15. Et à vous la fortune!
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1: Le groupe Trio sur Demoiselle, ce que l'on sème à l'instant sur la radio d'ici. 8h passées de 41 minutes.
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1: Et on parle film ce soir. Rendez-vous avec Tout s'est bien passé sur Arte à partir de 21h. Maison de retraite, la diffusion, c'est sur TMC 21h25. Crazy Joe sur C-Star à partir de 21h10.

0: taille d'Airbus sur LCP. Et puis, on n'oubliera pas également de vous faire redécouvrir Sophie Marceau à haute voix sur Arte. L'émission à ne pas manquer, la grande librairie sur France 5 à partir de 21h05 et sur M6. On n'est pas d'accord, 21h10, du sport maintenant, Canal. À partir de 21h, PSG, Slovan Bratislava dans la Ligue des Champions avec le complément, la grande soirée Ligue des Champions sur l'équipe. Pas de théâtre sur France 4, seulement un rendez-vous musical de la télé-réalité avec les Cleaners sur TFX et puis le magazine des Racines et des Ailes, hein, je vous l'ai dit, hein, sur France 3 consacré au patrimoine de Bourgogne. Voilà pour le programme télé de votre soirée. Julia arrive avec l'horoscope.
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0: Charlotte Cardin, The Way We Touch, dans quelques instants sur Demoiselle. Par contre, là, c'est Julia. Voici l'horoscope du jour. Bonjour, Julia.
1: Bonjour à tous. On commence votre horoscope de ce mercredi 9 septembre par les béliers. Votre présence ne laisse pas indifférent. Inutile d'en faire trop. Taureau, trop d'émotions pourraient momentanément vous empêcher de penser clairement. Gémeaux, une meilleure visibilité se dessine concernant vos finances. Profitez-en pour remettre de l'ordre dans vos priorités. Cancer, un imprévu pourrait finalement se révéler très agréable. Lion, plusieurs possibilités se présentent et vous devrez choisir. Vierge, le doute pourrait vous faire perdre de vue vos qualités. Balance, aider quelqu'un à avancer peut aussi vous faire grandir. Les scorpions, faites davantage de place au plaisir. Sagittaire, votre manière de transmettre les choses est particulièrement inspirante. Capricorne, vous avez suffisamment donné ces derniers temps. Verseau, une idée un peu audacieuse pourrait bien fonctionner. Et enfin les poissons, quelques minutes dans un environnement calme suffiront à vous recentrer. Passez une très très belle journée.
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0: The Way We Touch sur Demoiselle, c'était bien sûr sur Charlotte Cardin.
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0: Dans quelques instants, on plonge dans les années 80 avec Mistral gagnant, Renault auparavant, bien sûr, c'est l'info.
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3: Attention, escrocs à Royan, la police nationale lance un appel à la vigilance après plusieurs signalements survenus ce lundi au commissariat, une quinzaine environ. Des individus malhonnêtes ont pratiqué du spoofing ou usurpation d'identité en ligne, une technique où un cybercriminel falsifie des données pour se faire passer pour une institution. Et là, en l'occurrence, la police, le numéro qui apparaissait sur le téléphone était bien celui du commissariat. Pourtant, ce n'était pas la police. Les escrocs ont expliqué à leurs victimes qu'elles devaient rappeler un faux conseiller bancaire via un autre numéro. Celui-ci a ensuite demandé leurs informations confidentielles et autres codes. Pour l'une des victimes, un homme s'est même présenté pour récupérer la carte bleue. Certains Royennais sont tombés dans le panneau et se sont fait escroquer. Plusieurs plaintes ont été déposées auprès du commissariat. Soyez particulièrement prudents. À Royan, un cycliste de 17 ans qui circulait en vélo électrique grièvement blessé après une collision contre une voiture. L'accident s'est produit lundi soir vers 20h boulevard Franck Lamy, non loin du stade d'honneur. Le passager du deux roues a été légèrement blessé, mais le cycliste a lui été transféré à l'hôpital de Poitiers par l'hélicoptère Dragon 17 dans un état particulièrement grave. D'importants bouchons lundi en début d'après-midi vers 14h aux abords du viaduc de l'estuaire de la Charente entre Rochefort et Échillais. Un homme défavorablement connu des services de police menaçait de se suicider. Les policiers et 22 pompiers ont été mobilisés. Un périmètre de sécurité a été mis en place. L'individu a pu être maîtrisé. Il a été transféré à l'hôpital. Fin de l'alerte disparition à Saintes, la jeune fille de 18 ans qui avait fait l'objet d'un appel à témoins a été retrouvée bien loin de la Charente-Maritime puisqu'elle a été localisée à Auxerre dans l'Yonne après avoir fugué. Des ajustements nécessaires et attendus pour Carabus, la rentrée a été pour le moins tumultueuse avec le mécontentement ou même la colère d'usagers et parents d'élèves particulièrement surpris par le nouveau réseau. La CARA qui a confié cette mission à Transdev a été rapidement alertée sur une baisse de l'offre pour les actifs et la dégradation du transport scolaire en particulier pour les élèves du collège Zola et du lycée Cordouan. Une dégradation du service en particulier pour les collégiens de Saint-Sulpice de Royan qui se rendent au collège Zola, correspondance compliquée et temps d'attente trop long. Les pétitions n'ont pas mis de temps à arriver avec la création de collectifs. Certaines rectifications ont déjà été effectuées mais il en reste encore à faire. La météo, retour du soleil aujourd'hui avec quelques nuages.
0: Et Emmanuel, on retrouve avec vous la météo marine.
3: Il n'y a pas de bulletin météo spécial. Nous avons un anticyclone au nord des Açores qui se décale vers l'est. Les prévisions pour aujourd'hui, vent de nord à nord-ouest, 3 à 4 beaufort, une mer agitée, une houle d'ouest à nord-ouest, 2 mètres à 2,50 mètres, des éclaircies avec quelques gouttes, une visibilité bonne. Pour la nuit prochaine, vent de nord-ouest, 2 à 4 beaufort, une mer agitée, une houle de nord-ouest, 1,50 mètres à 2 mètres, un ciel nuageux avec une bonne visibilité. À Foura, aujourd'hui, la mer basse à 9h57 sera haute à 16h52, coefficient de marée 77 et 84.
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0: Dans quelques minutes, rendez-vous entre autres avec Cyril Thomas pour Studio 107, hein, son émission tous les matins entre 9h et midi sur la fréquence de Demoiselle sur le bassin Marais-Oléron.

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0: Mistral gagnant sur Demoiselle, c'était Renaud.
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0: J'ai pour vous dans les prochaines minutes, j'ai demandé à la Lune Indochine, les Temper Cities avec Saved Aware pour débuter bien sûr vos matinales. Il est tout juste 9h.
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5: Bonjour, de nouveau record en France pour les prix du carburant qui ne cesse de grimper, porté par la situation au Moyen-Orient. Le ministre de l'économie, Roland Lescure, va de nouveau réunir les distributeurs aujourd'hui à Bercy pour en discuter. Le gouvernement refuse toujours pour le moment de baisser les taxes. De son côté, Sébastien Lecornu envisage de diminuer l'indemnité des ministres de son gouvernement dans le cadre de la préparation du budget 2027. Une manière de montrer que chacun peut faire un effort, selon le Premier ministre. Pendant ce temps, le président Emmanuel Macron vise les étoiles. Le premier sommet international sur l'espace s'ouvre aujourd'hui à Paris avec 120 pays participants. Un sommet marqué par les désistements du chancelier allemand Friedrich Merz qui devait co-présider ce rendez-vous et des géants américains du secteur. En chute libre, le niveau des élèves de 15 ans atteint son plus bas niveau depuis 20 ans selon les résultats de la nouvelle étude PISA 2025 dévoilée hier. Des résultats préoccupants mais pas surprenants pour le ministre de l'Éducation nationale Édouard Geffray qui juge que les enfants ne lisent plus et font face à un phénomène de destruction cognitive lié notamment aux réseaux sociaux. Des réseaux qui prennent de plus en plus de place dans la vie des Français. 40% du temps de loisirs disponible y est consacré selon une étude que Choisir Ensemble révélée ce mercredi. Avec une moyenne de 12 heures hebdomadaires, près d'un Français sur deux reconnaît désormais y passer beaucoup trop de temps. François Bayrou, de retour devant les juges pour l'affaire des assistants d'eurodéputés du Modem. Le procès en appel s'ouvre cet après-midi à Paris pour détournement de fonds publics. Le président centriste avait été relaxé en première instance. L'intersyndicale des sapeurs-pompiers maintient sa grève. Les pompiers sont sortis déçus hier après leur réunion au ministère de l'Intérieur. Le gouvernement va devoir revoir sa copie. Les créateurs de South Park annoncent qu'ils vont rebaptiser leur série South America, une satire directe qui cible Donald Trump après la décision du président américain de renommer plusieurs sites géographiques comme le lac Ontario qui est devenu le lac America, une consigne par ailleurs déjà intégrée par Google et Apple dans leur carte. Enfin du sport et du football avec le PSG qui va accueillir ce soir le Slovan Bratislava à 21h au Parc des Princes. Ce sera pour l'entrée en lice du club en Ligue des Champions.
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0: J'ai demandé à la Lune sur Demoiselle, hein, c'était bien sûr Indochine sur la radio d'ici Demoiselle. Bon mercredi à vous, bonne fête au Alain qui nous écoute aujourd'hui en ce 252e jour de l'année. J'ai pour vous votre agenda loisir dans quelques minutes et la musique. Bébé Rexha, avec New Religion en programmation. Zazie également avec le titre Je suis un homme. Votre agenda loisir est en préparation également. Puis à 9h30, l'information locale et départementale avec Emmanuel Bidot pour Demoiselle Reportage. Bonne matinée.
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0: suis un homme sur demoiselle, hein, le titre de Zazie sur la radio d'ici.
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0: Je vous promets un génaillage dans quelques instants sur demoiselle avec Apatos, toi et moi sur demoiselle. Auparavant, bien sûr, on jette un œil sur votre agenda. On va du côté du Gaïa qui dévoile sa nouvelle saison. On lève le rideau sur la programmation 2026-2027. Rendez-vous ce jeudi, 18h30-20h30, avec une présentation conviviale ouverte à tous en accès libre. Et cerise sur le gâteau, c'est totalement gratuit, bah forcément. Les petites histoires pour les tout petits, c'est un moment tout doux réservé aux plus jeunes, ce jeudi également, dès 10h, à l'association Équilibre de Royan. Une bénévole raconte albums et comptines aux enfants de 0 à 6 ans pour éveiller leur imagination et leur donner le goût aux mots. C'est complètement gratuit, pensez à réserver. Les jeudis musicaux des églises romanes, les compositrices vous attendent du côté de Cormeclus. Et oui, le baroque est à l'honneur ce jeudi à partir de 20h en l'église Notre-Dame de Cormeclus. Justine Taylor au clavecin et Joséphine de Bardonèche au violon vous invitent à découvrir eh bien, tout simplement leur hommage aux compositrices françaises. Elles seront également accompagnées par Salomé Gazlin qui sera à la viole. Au parcours souvent méconnu, ces trois personnes vont vous faire redécouvrir les compositrices françaises du 17e et 18e siècle. Pensez à réserver auprès de vos offices de tourisme en pays royennais. Et puis la chanson française sera à l'honneur du côté de Port des Barques à la série de concerts de la Chapelle Continue avec l'atelier ce samedi à partir de 20h, place Vielle-Jeu à Port des Barques. Une soirée chaleureuse autour de la chanson française et surtout de la solidarité. L'entrée est complètement gratuite. Les dons récoltés seront reversés pour financer la rénovation de la chapelle. Voilà pour les quelques manifestations à noter.
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0: Ça fait partie des nouveautés demoiselles. Jen Ayash, About Us, toi et moi en diffusion.
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0: Jesse Chapman à l'instant sur Demoiselle, il est tout juste 9h30.
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2: Force ouvrière sur tous les fronts pour la rentrée, défense du système de santé, soutien aux pompiers, pouvoir d'achat, les sujets de préoccupation ne manquent pas. Avec en parallèle un agenda bien chargé pour l'organisation syndicale, la réunion de rentrée du 25 septembre à La Rochelle, la journée de mobilisation dans la fonction publique le 29 septembre et en fin d'année les élections professionnelles dans la fonction publique avec l'arrivée d'un bus estampillé FO pour la campagne. Et pas plus tard que demain, le syndicat organise un rassemblement devant l'hôpital de Saint-Jean d'Angély qui inspire la plus grande inquiétude. Catherine Savolon, secrétaire de l'Union départementale Force ouvrière.
3: Alors les priorités, c'est la sauvegarde de nos services publics et notamment de l'hôpital public, puisque nous avons un mouvement de grève qui est organisé jeudi à 14h à l'hôpital de Saint-Jean-d'Angély. Ça va être donc une prise de parole de Thierry Gapier par rapport à la situation dramatique du bloc opératoire et des effectifs qui y sont alloués. Ensuite, nous avons un autre sujet sur l'éducation nationale avec des fermetures de classes, des effectifs en forte augmentation et un défaut d'emploi des AESH, les personnes qui accompagnent les enfants handicapés. Je dirais que c'est les principales problématiques qu'on a dans notre département sur cette rentrée.
2: FO qui soutient le mouvement de grogne des pompiers volontaires qui réclament plus de moyens humains et financiers avec une grève.
3: Le mouvement des pompiers, donc il y a eu un appel intersyndical qui a été lancé par les pompiers volontaires, je tiens à le signaler, surtout sur le défaut des moyens, c'est-à-dire les canadaires. On a un gros problème, on l'a vu en Gironde, sur l'attribution du nombre de canadaires. On sait qu'il y en a 7 qui sont en réparation, que l'État aurait pu faire réparer par ses personnels techniques de l'armée, ce qui n'a pas été fait. Et en fait, les moyens alloués ont été bien insuffisants face à l'ampleur des incendies. Et on voit ce que ça a produit malheureusement sur la commune du Porge et les conséquences pour les habitats, les entreprises et la rentrée des enfants qui s'est fait dans des conditions très précaire. Il y a un manque de financement qui a été déjà dénoncé depuis des années par Force ouvrière et là on arrive, comme on dit, à l'os, c'est un peu comme dans les hôpitaux. L'État s'est désengagé et on se rend compte que malheureusement avec la dégradation et la transition climatique, c'est un sujet qu'il faut prendre à bras le corps et il faut augmenter les budgets et demander plus de moyens humains et matériels pour pouvoir assurer les missions de l'État quand arrivent des situations dramatiques comme on a connu.
2: Prochain grand rendez-vous donc pour FO, ce rassemblement à 14h demain dans la cour d'honneur de l'hôpital de Saint-Jean d'Angély. L'organisation syndicale dénonce le démantèlement de l'équipe du bloc opératoire.
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0: Ah oui, le soleil a largement repris la main aujourd'hui en ce mercredi. Un ciel donc qui s'annonce lumineux pour toute cette journée. Les températures pour cet après-midi comptaient 21 degrés du côté de Talmont-sur-Gironde, Foncouverte, Cabario, Saint-Savinien. 21 degrés également du côté du bassin Marraine-Oléron comme à Grand Village. Pour demain jeudi, le beau temps se confirme. Soleil généreux jusqu'à 23-24 degrés l'après-midi selon les secteurs. Vendredi, le soleil reste bien présent, mais quelques nuages et des averses pourraient revenir malheureusement, notamment à l'intérieur des terres. On va regarder tout cela dans les prochains bulletins.
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0: Le groupe de Jason Kay à Jamiroquai poursuit ses tournées aux États-Unis entre autres, au Brésil prochainement d'ailleurs pour Rock in Rio où il sera présent. Très peu de production studio, mais en tout cas beaucoup de scènes pour le groupe Jamiroquai qu'on vient d'entendre à l'instant sur Demoiselle. Dans quelques minutes, Joe End of Beginning. Il y aura également Hong Kong Star avec France Gall et puis on parlera cinéma avec les sorties de ce mercredi. A tout de suite sur Demoiselle.
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0: Hong Kong Star, à l'instant sur Demoiselle, hein, c'est bien sûr la belle France Gall en souvenir sur la radio d'ici. 8h pâté, c'est de 9h passé de 52 minutes.
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0: Et voici les sorties ciné de ce mercredi. On a quelques films à vous conseiller à aller voir, entre autres Les Ensorceleuses 2 avec Nicole Kidman et Sandra Bullock, et qui fait revivre les sœurs Owen dans une nouvelle aventure fantastique. Autre film très attendu, Pressure, qui vont plonger en fait dans les coulisses du débarquement avec Andrew Scott, Brenda Fraser face à une décision historique. Côté français, La vie d'une femme portée par Léa Drucker est à découvrir au cinéma aujourd'hui, et en sortie on suit une chirurgienne débordée entre carrière et vie personnelle. Et puis Le héros du Louvre avec Kate Merad revient sur la sauvegarde des trésors du musée pendant la Seconde Guerre mondiale. Là également, c'est à découvrir si vous allez au cinéma aujourd'hui.

0: Elena sur Demoiselle avec le titre Mauvais Garçon. Vous êtes bien sûr Demoiselle, votre radio en Charente-Maritime. Oui, il est déjà 10h sur votre radio.
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0: Et bien sûr, l'essentiel de l'actualité nationale et internationale avec Marion Nigoul sur Demoiselle.
2: Bonjour à tous. Les prix de l'essence continuent de grimper en France alors que la situation au Moyen-Orient ne cesse de se dégrader. Le litre de gasoil se vend en moyenne 2,29 euros le litre et le 10, 2,12 euros. Le ministre de l'économie réunit justement aujourd'hui les distributeurs pour parler des prix du carburant. Les pompiers déçus après leur réunion au ministère de l'Intérieur alors qu'un mouvement de grève a débuté hier pour réclamer plus de moyens et d'embauches suite aux incendies de cet été. Ils appellent le gouvernement à revoir sa copie. Retour devant le tribunal à partir d'aujourd'hui pour François Bayrou dans l'affaire des assistants parlementaires d'eurodéputés du Modem. Il avait été relaxé pour ses faits en 2024. Paris accueille aujourd'hui et demain son premier sommet international sur l'espace. Il doit réunir sous la verrière du Grand Palais des représentants de plusieurs dizaines de pays et de nombreux industriels du secteur pour promouvoir le dialogue et la coopération européenne. Sport et football, le LOSC a mal débuté sa campagne en Ligue des Champions en étant battu 3-2 par le Bétis à domicile.
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0: C'était Pennington à l'instant sur Demoiselle avec Finally sur la radio d'ici. Dans quelques minutes, je vous emmène du côté de Sainte, du Pays Rocheforté, du Pays Rouennais pour notre agenda loisir. Ce sera bien sûr à 10h20. L'été avec Bernard Lavillon en souvenir et puis Passenger Alex Warren, c'est ce que je vous promets dans les prochaines minutes. À 10h30, le flash aux côtés de la rédaction. A tout de suite sur Demoiselle et belle matinée.
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0: Bernard Lavillier hein, sur Demoiselle avec l'été à l'instant sur la radio d'ici.
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0: Allez, je vous emmène du côté de Royan hein, pour une petite histoire pour les tout-petits. C'est un moment tout doux réservé aux plus jeunes ce jeudi dès 10h à l'association Équilibre de Royan. Une bénévole raconte album, comptine pour les enfants de 0 à 6 ans pour les éveiller et éveiller leur imaginaire et leur donner goût aux mots. C'est complètement gratuit, pensez à réserver auprès de vos offices de tourisme. Au Galia Théâtre Cinéma de Saintes, on lève le voile sur la programmation 2026-2027. Ce jeudi également, 18h30-20h30, une présentation conviviale autour bien sûr des artistes que vous allez pouvoir découvrir. L'entrée est bien sûr gratuite, rendez-vous 67 Terre, cours national à Saintes, vous écoutez Demoiselle sur le 102.3. On va maintenant du côté de Cormécluse avec les jeudis musicaux des églises romanes. Le baroque est à l'honneur ce jeudi à partir de 20h en l'église Notre-Dame de Cormécluse. Justine Taylor au clavecin, Joséphine Barnonèche au violon et à Salomé Gasselin à la viole de Gab vous rendent et rendent hommage aux compositrices françaises du 17e et 18e siècle au parcours souvent méconnu. C'est 17€ l'entrée, pensez à réserver au bureau d'information touristique de votre commune. Et puis enfin du côté de Porte et Barque, la série des concerts de la chapelle continue avec l'atelier ce samedi à partir de 20h, place Vielle-Jeu à Porte et Barque, une soirée chaleureuse autour de la chanson française et surtout solidaire. L'entrée est gratuite mais les dons seront récoltés pour tout simplement financer la rénovation de la chapelle, une belle façon de soutenir le patrimoine local.
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0: Ayem, sur Demoiselle, je danse le billet. Ça rappelle des souvenirs, ça. Dans quelques instants, rendez-vous avec Bruno Mars et Grand Corps Malade, donc quelques minutes auparavant, 10h30. Voici l'information locale et départementale, le flash avec Emmanuel Bidot.
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5: Bonjour à tous, attention, escroc à Royan. La police nationale lance un appel à la vigilance après plusieurs signalements survenus ce lundi au commissariat, une quinzaine environ. Des individus malhonnêtes ont pratiqué du spoofing ou usurpation d'identité en ligne, une technique où un cybercriminel falsifie des données pour se faire passer pour une institution. Et là, en l'occurrence, la police. Le numéro qui apparaissait sur le téléphone était bien celui du commissariat de Royan. Pourtant, ce n'était pas la police. Les escrocs ont expliqué à leur victime qu'elle devait rappeler un faux conseiller bancaire via un autre numéro. Celui-ci a ensuite demandé leurs informations confidentielles et autres codes. Pour l'une des victimes, un homme s'est même présenté pour récupérer la carte bleue. Certains Royanais sont tombés dans le panneau et se sont fait escroquer. Plusieurs plaintes ont été déposées auprès du commissariat. Soyez particulièrement prudents. À Royan encore, un cycliste de 17 ans qui circulait en vélo électrique grièvement blessé après une collision contre une voiture. L'accident s'est produit ce lundi soir vers 20h boulevard Franck Lamy, non loin du stade d'honneur. Le passager du deux roues a été légèrement blessé, mais le cycliste a lui été transféré à l'hôpital de Poitiers par l'hélicoptère Dragon 17 dans un état particulièrement grave. Fin de l'alerte disparition à Saintes. La jeune fille de 18 ans qui avait fait l'objet d'un appel à témoins a été retrouvée bien loin de la Charente-Maritime puisqu'elle a été localisée à Auxerre dans l'Yonne après avoir fugué. Des ajustements nécessaires et attendus pour Carabus. La rentrée a été pour le moins tumultueuse avec le mécontentement ou même la colère d'usagers et parents d'élèves. Particulièrement surpris par le nouveau réseau. La CARA qui a confié cette mission à Transdev a été rapidement alertée sur une baisse de l'offre pour les actifs et la dégradation du transport scolaire en particulier pour les élèves du collège Zola et du lycée Cordouan. Une dégradation du service en particulier pour les collégiens de Saint-Sulpice-de-Royan qui se rendent vers Zola. Correspondance compliquée et temps d'attente trop long. Les pétitions n'ont pas mis de temps à arriver avec la création de collectifs. Certaines rectifications ont déjà été effectués, mais il en reste encore à faire. L'objectif que nous nous sommes fixés est de disposer d'un réseau remanié pour la rentrée de janvier, annonce le président de la communauté d'agglomération Royan-Atlantique, Patrick Maringo, dans un communiqué. Le service de transport à la demande de la communauté de communes de l'île d'Oléron évolue lui aussi. Le dispositif est désormais accessible toute l'année avec un tarif réduit à 1 euro le trajet ou 2 euros l'aller-retour. Il permet aux habitants d'être pris en charge directement à leur domicile pour rejoindre plus de 24 destinations sur l'île. Il faut réserver son trajet la veille avant 17h au 05 33 09 47 60. Et puis sénatorial 2026, le député Horizon Christophe Plassard dans la course. Le parlementaire de la circonscription Royan-Marennes-Oléron est prêt à déménager du palais Bourbon vers le palais du Luxembourg. Christophe Plassard a donc monté une liste centre-droit ou divers droite avec 4 colistiers, des élus locaux engagés dans leur commune ou agglomération, souligne-t-il. Il ne s'en cache pas, c'est le siège du sénateur sortant Daniel Laurent qui a annoncé qu'il ne se représentait pas, qu'il l'intéresse. On passe aux nouvelles du ciel.
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5: Plutôt un temps agréable aujourd'hui.
0: Oui, c'est un temps agréable, ça a bien changé par rapport à hier. On a un ciel lumineux et des températures agréables cet après-midi. 21 degrés en moyenne du côté de Saint-Savinien, Talmont-sur-Gironde, Cabario au fond couverte. Du côté du bassin Marennes-Oléron à Grand Village, il fera une vingtaine de degrés. Demain, jeudi, du beau temps qui se confirme, un soleil généreux et des températures aux alentours des 23-24 degrés.
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5: D'avoir suivi ce flash excellente matinée sur Demoiselle avec Mickaël.
0: Et Bruno Mars en programmation On My Soul sur la radio d'ici. Puis dans quelques instants, Grand Corps Malade et Kimber Rose en duo avec le titre Nos plus belles années. Excellente matinée en notre compagnie. Ah bah, il est 10h35.

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0: Zéro bon sur Demoiselle avec I'll Be There For You.
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0: Dans quelques instants, Vanessa Paradis avec Divine Idyll. Il y aura également Sad Girl, David Guetta, mais aussi Cyndi Lauper. Et le titre Girl Just Want to Have Fun. Et puis l'information à 11h sur Demoiselle. Belle matinée.
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0: Cyndi Lauper, à l'instant sur Demoiselle, Just Girl Want to Have Fun, à l'instant sur la radio d'ici, un titre qui a fêté d'ailleurs ses 25 ans cette année. Allez, merci de nous avoir rejoints sur Demoiselle, 45 ans pour moi cette année. Dans quelques minutes, rendez-vous avec les Cat Size et Clara Luciani. Et 11h.
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2: Bonjour à tous. Les prix de l'essence continuent de grimper en France alors que la situation au Moyen-Orient ne cesse de se dégrader. Le litre de gasoil se vend en moyenne 2,29 euros le litre et le 10, 2,12 euros. Le ministre de l'Économie réunit justement aujourd'hui les distributeurs pour parler des prix du carburant. Les pompiers déçus après leur réunion au ministère de l'Intérieur alors qu'un mouvement de grève a débuté hier pour réclamer plus de moyens et d'embauches suite aux incendies de cet été. Ils appellent le gouvernement à revoir sa copie. Retour devant le tribunal à partir d'aujourd'hui pour François Bayrou dans l'affaire des assistants parlementaires d'eurodéputés du Modem. Il avait été relaxé pour ces faits en 2024. Paris accueille aujourd'hui et demain son premier sommet international sur l'espace. Il doit réunir sous la verrière du Grand Palais des représentants de plusieurs dizaines de pays et de nombreux industriels du secteur pour promouvoir le dialogue et la coopération européenne. Sport et football, le LOSC a mal débuté sa campagne en Ligue des Champions en étant battu 3-2 par le Bétis à domicile.
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0: je ne peux pas. Clara Luciani sur Demoiselle avec le reste dans quelques minutes. J'ai vos annonces pour vous, vos petites annonces. Si d'ailleurs vous avez envie de passer votre annonce sur Demoiselle, plusieurs possibilités de nous contacter via WhatsApp sur notre Facebook. Hein, le lien est mis en place. Ou alors vous pouvez également nous contacter via notre site internet demoisellefm.com et l'application avec le petit logo contact en fond de l'application Demoiselle. Donc quelques minutes, 1h en programmation avec le single Talk to You sur la radio d'ici et en nouveauté juste après la pause. C'est ce que je vous promets, à tout de suite.
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0: Escobar et Madomas, hein, You Got Me, à suivre le nouveau Gaëtan Roussel accompagné d'Abel Bent, comme ça en diffusion sur Demoiselle auparavant. Ce sont vos annonces.
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0: Sorti en covoiturage à Archiac ce mercredi 23 septembre par l'association SBT 17-120. Départ à 8h30 de Boutenac-Touvent, suivi de la visite de la tonnellerie à Archiac, puis visite des chais du Chevalier du Cru à Sainte-Lurine. Déjeuner au restaurant Les Tables du Domaine de la Laigne. L'après-midi, visite guidée de la Maison de la Vigne et des Saveurs à Archiac et retour à Boutenac-Touvent à 17h. Inscription 5€ par personne pour les visites, 17 à 22€ pour le déjeuner, plus une contribution aux frais du véhicule. Inscription jusqu'à ce 15 septembre. Voici le numéro de téléphone 06 79 07 18 92. Soirée Paella de Bars en Plage, c'est ce samedi 12 septembre, place Panizzi à partir de 19h. Soirée Paella donc avec ambiance musicale à partir de 22h, feu d'artifice. Pensez à réserver bien sûr auprès de votre office de tourisme ou auprès de Bars en Plage. C'est 20€ par personne. Le salon de la bière et du fromage, c'est le samedi 19 septembre à partir de 10h30, parc des Coureuils à Périgny. Rentrée côté Perret, l'entrée est à 5€ avec dégustation. C'est la troisième édition de cette manifestation. Attention, concours de la plus belle étiquette de bière, de nombreux brasseurs et fromagers, des food trucks, animation musicale, concours de hip-hop à partir de 15h30. Sculpture gonflable également, jeu en bois géant, la présence de Miss Excellence Poitou-Charentes et à 19h. Attention, concert blues rock, Supernova. Si vous voulez en savoir plus, 06 20 31 77 82, manifestation en partenariat avec le Lions Club doyen de La Rochelle qui là également fera la promotion de Action contre le handicap. Thé dansant à Saint-Hilaire de Villefranche, le comité danse et loisirs organise un thé dansant à la salle des fêtes le dimanche 13 septembre à partir de 14h30 jusqu'à 19h30, animé par l'orchestre de Fabrice Charpentier. L'entrée est à 12€ avec pâtisserie à l'entracte. 05 46 95 38 73 ou le 05 46 95 09 59. Rochefort Accueil vous invite à leurs portes ouvertes. Leurs activités de loisirs seront présentées ce jeudi 10 septembre, 10h-17h à Rochefort Accueil bien sûr. Alors activités culturelles, jeux de société, ateliers manuels, plein air, venez nombreux dans les locaux de Rochefort Accueil, quai Louisiane, bassin de Plaisance à Rochefort. Informations, renseignements, Sto 05 46 99 04 93.
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0: Corgis un instant sur Demoiselle avec le titre Everybody Going to Learn Something sur la radio d'ici. Tiens, Mylène Farmer arrive dans quelques instants, nous prépare son grand retour avec Egregore, 13e album du nom studio qui va sortir le 30 octobre prochain. C'est aussi pour les fans l'occasion de découvrir une avant-première au cinéma lors d'une soirée unique programmée le 27 octobre prochain. La chanteuse sera également en tournée avec Gilles Lellouche. C'est à découvrir donc très bientôt. Mylène Farmer qui arrive d'ailleurs dans notre programmation avec le titre. C'est à qui le tour juste après Tom Kazak et les pronostics.
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2: Bonjour, bonjour à tous. Direction l'hippodrome d'Angers, la 9e étape du Grand National du Trot à l'occasion du Quintet Plus de ce mercredi 8 septembre 2026. Il réunira 15 trotteurs bien connus des parieurs répartis sur 3 échelons. L'allocation sera de 90 000 euros et le départ prévu vers 13h55. En tête de notre sélection, le 5, Jack Desas. Au top de sa condition physique, il peut profiter de sa position au premier échelon pour s'illustrer et pourquoi pas l'emporter. Suivi du 14, Janet Priori, sage, elle est incontournable en pareille société. Le 2, Ideal Boy, retrouve Eric Raffin pour l'occasion. Le 7, Canopé, à très belle cote, prendre une place dans la bonne combinaison. Et enfin le 3, Jiminy Cricket, sur la lancée de ses deux dernières prestations, il complétera notre sélection. Une sélection que vous pouvez retrouver sur ma chaîne YouTube Tom Kazak, les pronostics hippiques avec mes dernières minutes. Donc notre choix aujourd'hui, premier le 5, Jack Desas. Second le 14, Janet Priori. Troisième le 2, Ideal Boy. Quatrième le 7, Cano. Cinquième le 3, Jiminy Cricket. Le second choix le 6, le 9 et le 15. Et à vous la fortune!
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0: 11h38 sur Demoiselle Britney Spears avec Oops I Did It Again à l'instant sur la radio d'ici. Il est temps pour vous de streamer. J'ai séries, animées, documentaires au programme dans cette chronique streaming et VOD. Et pour ce mercredi d'ailleurs, on change de registre sur Netflix. Mal d'amour, sorti le 2 septembre, nous emmène pendant la Révolution mexicaine avec Emilia Sori, tiraillée entre deux histoires d'amour dans une époque particulièrement mouvementée. Le film est à voir sur la plateforme Netflix, sur Amazon Prime Video. Les fumiers de la télé-réalité, Bienvenue à la ferme, propose une télé-réalité décalée. 8 créateurs de contenu quittent leur confort pour découvrir la réalité de plusieurs fermes françaises. Épisode de télé-réalité disponible donc sur Prime Video. Bon visionnage.
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0: La suite du programme sur Demoiselle, c'est l'information nationale et locale et départementale à partir de midi, c'est-à-dire dans 10 minutes, aux côtés d'Emmanuel Bidou entre autres. Red Alton et Florent Pagny, c'est ce que je vous promets. 11h51, voici votre météo marine sur Demoiselle.
1: Il n'y a pas de bulletin météo spécial. Nous avons un anticyclone 1028 hectopascal sur l'Europe de l'Est. Les prévisions pour aujourd'hui, vent d'ouest à sud-ouest 3-5 Beaufort, une mer agitée, une houle d'ouest à nord-ouest 1 à 2 mètres, un ciel nuageux avec de la pluie en fin de journée, une visibilité moyenne à mauvaise. Pour l'année prochaine, vent de nord-ouest 4 à 6 Beaufort, une mer agitée à forte, une houle d'ouest à nord-ouest 2 m50, des averses et une visibilité moyenne à mauvaise. À Saint-Pierre-d'Oléron, aujourd'hui, la mer haute à 15h40 se rabasse à 21h27, coefficient de marée 60 et 68.
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0: Red Elton sur Demoiselle avec le titre In My Bones. Allez, bon appétit, il est déjà midi sur Demoiselle, votre radio en Charente Maritime. On va s'intéresser à l'information nationale et internationale dans quelques instants sur Demoiselle. Et puis le journal local et départemental avec Emmanuel Bideau.
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2: Bonjour à tous, un homme a été interpellé hier après-midi en l'église Saint-Rémy de Forbach en Moselle. Il criait « Allahu Akbar » et semblait chercher le prêtre du lieu. Il avait sur lui un couteau resté caché, trois cartes SIM, un peu de cannabis. Né en 91 en ex-Yougoslavie, il est en garde à vue. Le procureur veut cerner son profil religieux et psychiatrique. Sébastien Lecornu, le Premier ministre, écrit au chef d'entreprise. Dans une lettre, le Premier ministre promet qu'il n'y aura pas d'impôts nouveaux dans le budget 2027 et que la taxe sur les grandes entreprises va baisser. Il annonce aussi un pacte papin pour faciliter la reprise d'entreprise par les salariés. Et polémique autour de la visite du pape Léon XIV à Lourdes fin septembre, les évêques de France ont choisi 7 victimes de violences dans l'église en écartant les grands collectifs. Un responsable associatif dénonce une sélection de victimes isolées. Au Rassemblement national, un brigadier chef de la police municipale de Carcassonne est visé par des accusations de propos racistes, misogynes et complotistes. Il occupait notamment des fonctions bénévoles au sein du service d'ordre du parti. Le RN a annoncé ce matin son exclusion immédiate à la fois du parti et de toutes ses fonctions bénévoles. Le gouvernement s'attaque au prix à la pompe avec le sans-plomb à 2,10€ et le diesel à 2,30€. Le ministre de l'économie reçoit aujourd'hui les distributeurs de carburant. Apple présente aujourd'hui son nouvel iPhone avec une grande première pour la marque, une version pliable. C'est lors de sa traditionnelle keynote de rentrée que le géant américain doit dévoiler l'appareil. Sport football, défaite hier pour Lille, battue 3-2 par le Betis Séville en Ligue des Champions. Paris affronte ce soir le Slovan Bratislava au Parc des Princes, coup d'envoi de la rencontre à 21h. Lens jouera demain en République tchèque. Et puis en tennis, à l'US Open, gros coup de tonnerre, le tenant du titre Carlos Alcaraz est éliminé en quart de finale par l'Américain Ben Shelton.
3: Merci, l'information nationale et internationale revient tout à l'heure à midi et demi. Et voici les titres de ce midi 6. Un virage à négocier pour Carabus. Après la colère d'usagers et parents de collégiens, la communauté d'agglomération Royan Atlantique apporte des modifications au réseau de transport urbain. Et une cinquième liste pour les élections sénatoriales en Charente-Maritime. Le député Horizon de Royan, Marine Oléron, Christophe Plassard, est intéressé pour siéger au palais du Luxembourg. La rentrée du syndicat Force ouvrière de Charente-Maritime avec un agenda chargé, défense de l'hôpital de Saint-Jean d'Angély, soutien aux pompiers entre autres. La météo, retour du soleil aujourd'hui avec quelques nuages. A tout de suite après la pub.
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4: Bonjour à tous, c'est tout d'abord Attention escrocs à Royan. La police nationale lance un appel à la vigilance après plusieurs signalements survenus ce lundi au commissariat. Une quinzaine environ des individus malhonnêtes ont pratiqué du spoofing ou usurpation d'identité en ligne. Une technique où un cybercriminel falsifie des données pour se faire passer pour une institution. Et là, en l'occurrence, la police. Le numéro qui apparaissait sur le téléphone était bien celui du commissariat de Royan. Pourtant, ce n'était pas la police. Les escrocs ont expliqué à leur victime qu'elle devait rappeler un faux conseiller bancaire via un autre numéro. Celui-ci a ensuite demandé leurs informations confidentielles et autres codes. Pour l'une des victimes, un homme s'est même présenté pour récupérer la carte bleue. Certains Royanais sont tombés dans le panneau et se sont fait escroquer. Plusieurs plaintes ont été déposées auprès du commissariat. Soyez donc particulièrement prudents. À Royan, un cycliste de 17 ans qui circulait en vélo électrique grièvement blessé après une collision contre une voiture. L'accident s'est produit lundi soir vers 20h, boulevard Franck Lamy, non loin du stade d'honneur. Le passager du deux-roues a été légèrement blessé, mais le cycliste a lui été transféré à l'hôpital de Poitiers par l'hélicoptère Dragon 17 dans un état particulièrement grave. Fin de l'alerte disparition à Sainte. La jeune fille de 18 ans qui a fait l'objet d'un appel à témoins a été retrouvée bien loin de la Charente-Maritime puisqu'elle a été localisée à Auxerre dans l'Yonne après avoir fugué. Des ajustements nécessaires et attendus pour Carabus. La rentrée a été pour le moins tumultueuse avec le mécontentement ou même la colère d'usagers et parents d'élèves particulièrement surpris par le nouveau réseau. La communauté d'agglomération Royan-Atlantique qui a confié cette mission à Transdev a été rapidement alertée sur une baisse de l'offre pour les actifs et la dégradation du transport scolaire, en particulier pour les élèves du collège Zola et du lycée Cordouan. Une dégradation du service pour les collégiens de Saint-Sulpice de Royan qui se rendent vers Zola. Correspondance compliquée et temps d'attente trop long. Les pétitions n'ont pas mis de temps à arriver avec la création de collectifs. Certaines rectifications ont déjà été effectuées, mais il en reste encore à faire. Christian Pitard, vice-président de la CARA.
5: En réalité, il y avait des lignes régulières, notamment départ Saint-Sulpice de Royan, des lignes régulières vers Zola. Bon, là, il fallait changer de bus à Cordouan et prendre une navette pour aller à Zola. Là, le problème a été résolu. Les enfants n'ont plus à descendre du bus à Cordouan pour aller vers Zola. Donc voilà, déjà quelque chose qui a été résolu. Et puis, également pour le soir aussi, on change plus de bus. Il y a un problème d'horaire à Calais pour le mercredi. Le mercredi, il faut près d'une heure et demie pour rentrer sur le pays de Saint-Sulpice-de-Royan. Et voilà. Donc tout ça, on est en train de revoir, d'y travailler. Et les propositions seront faites fin septembre avec une mise en place un petit peu plus tard. Mais voilà, il faut nous laisser un petit peu de temps parce que c'est une grosse machine et c'est très complexe.
4: Des évolutions qui vont donc nécessiter un peu de temps. Christian Pitard souligne sa volonté de travailler avec les collectifs d'usagers pour améliorer la situation.
5: C'est pas facile à faire évoluer, mais voilà, il y a des échanges qui se font avec le transporteur Transdev, et puis je pense que c'est une DSP qui à l'origine avait été traitée sans variante, et c'est compliqué quand c'est rigide. Donc le principal, on va revenir. Bon, on parlait aussi pour la centralité, le pôle de centralité. On parlait aussi des horaires des bus toutes les heures. Là encore, on va revenir au bus à la demi-heure, mais voilà, je ne peux pas encore préciser la date à laquelle ça va se remettre en place, mais on y travaille sérieusement et on est déjà bien avancé sur ce sujet. Mais je pense qu'on a trouvé solution et je pense que les collectifs qui se sont formés, c'est quelque chose de très important. On va pouvoir travailler avec eux et améliorer ensemble le transport pour justement cette affaire-là. Et voilà, donc on se voit pour la première fois tous ensemble autour d'une table le 15 septembre prochain. Et voilà, on travaillera toujours en continuité pour essayer de faire au mieux.
4: L'objectif que nous nous sommes fixés est de disposer d'un réseau remanié pour la rentrée de janvier, annonce le président de la CARA, Patrick Maringo, dans un communiqué. Le service de transport à la demande de la communauté de communes de l'île d'Oléron évolue lui aussi. Le dispositif est désormais accessible toute l'année avec un tarif réduit à 1 euro le trajet ou 2 euros l'aller-retour. Il permet aux habitants d'être pris en charge directement à leur domicile pour rejoindre plus de 24 destinations sur l'île, notamment des commerces, des services publics et des établissements de santé. Les véhicules sont électriques et accessibles aux personnes en fauteuil roulant. Pour utiliser le service, il faut réserver son trajet la veille avant 17h au 05 33 09 47 60. Plus d'infos sur cdc-oléron.com. Sénatorial 2026, le député Horizon Christophe Plassard dans la course. Le parlementaire de la circonscription Royan-Marraine-Oléron est prêt à déménager du palais Bourbon vers le palais du Luxembourg. Christophe Plassard a donc monté une liste centre-droit ou divers-droite avec quatre colistiers, des élus locaux engagés dans leur commune ou agglomération, souligne-t-il. Et il ne s'en cache pas, c'est le siège du sénateur sortant Daniel Laurent qui a annoncé qu'il ne se représentait pas qui l'intéresse. Christophe Plassard.
6: C'est un long cheminement, mais le phénomène déclencheur, c'est il y a quelques mois, 18 mois de cela, Daniel Laurent, qui est un des trois sénateurs aujourd'hui qui représente la Charente-Maritime, qui a annoncé ne pas se représenter. Et donc, mécaniquement, je savais, nous savons tous, que lors des élections qui auront lieu le 27 septembre, il y aura un nouveau sénateur. Et étant donné que je suis parlementaire, que Daniel Laurent est un homme de droite et engagé sur son territoire et que je le suis aussi, je me suis tout simplement interrogé pour savoir si je pensais pouvoir, je dirais, exercer cette fonction. Est-ce que ça aurait une suite logique et intéressante par rapport à ce qu'a été mon engagement aujourd'hui, d'abord dans le monde économique, puis dans le monde municipal, puis ensuite avec un mandat national? Et est-ce que ça pouvait représenter un prolongement, je dirais, avec une certaine cohérence avec ce que je fais déjà?
4: Une situation cocasse sur la liste divers droite de la sénatrice sortante Corinne Imbert figure aussi une personnalité en quartier Horizon, et non des moindres, la présidente du département Sylvie Marcilly. Ça peut faire désordre, mais ça ne dérange pas Christophe Plassard. Il souhaitait être en position éligible, mais il n'a pas obtenu gain de cause auprès de Corinne Imbert et a donc décidé de monter sa propre liste.
6: Pour être totalement transparent, ma première démarche a d'abord été d'approcher Corinne Imbert pour essayer de faire liste commune avec elle. Cette main tendue n'a pas été saisie et j'ai considéré qu'aujourd'hui, la conviction que j'avais dans la façon de mener mon mandat, ma proximité avec le territoire et puis la possibilité aussi d'être éligible, ce qui n'est clairement pas le cas de Sylvie Marcilly à sa position de troisième sur la liste LR, était une façon nécessaire et utile et de mettre avant mon étiquette politique, et vous le voyez dans la composition de la liste, avant mon étiquette politique, l'engagement que j'ai depuis plusieurs années maintenant pour le territoire, et puis des personnes qui m'accompagnent et qui sont elles aussi engagées sur le territoire, sans être forcément encartées politiquement. Et donc pour moi, les idées et l'analyse politique qui a été la mienne, et la réflexion qui a été la mienne, et pour mener cette réflexion, j'ai rencontré beaucoup d'anciens sénateurs, de droite comme de gauche, de Charente-Maritime bien sûr, et donc pour établir la conviction que j'avais qu'il était utile que je puisse me présenter, tout ça est passé bien avant une étiquette politique.
4: Plassard dit avoir commencé la campagne en juin dernier, rencontré de nombreux maires un par un et parcouru plus de 10 000 km dans le département. Quatre autres listes en Charente-Maritime pour ces sénatoriales. Les écologistes avec Abdelwahed Tatou, le RN mené par le député Pascal Markowski, le PS avec le sortant Michael Vallée et enfin la liste divers droite de la sénatrice sortante Corinne Imbert. Résultat le 27 septembre au soir. Il est midi 14 sur Demoiselle, on se retrouve dans un instant.
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4: Et on poursuit ce journal avec la communauté d'agglomération Royan Atlantique qui lance une enquête auprès des habitants sur leurs pratiques et leurs attentes en matière de réparation et de réemploi. L'objectif est notamment d'évaluer l'opportunité de créer un nouvel espace consacré à la vente de produits de seconde main sur le territoire. Le questionnaire porte notamment sur les habitudes d'achat d'occasion, la réparation et les objets inutilisés. L'enquête est accessible en ligne sur sphinxdeclic.com jusqu'au dimanche 18 octobre. Force ouvrière Charente-Maritime sur tous les fronts pour la rentrée, défense du système de santé, soutien aux pompiers, pouvoir d'achat. Les sujets de préoccupation ne manquent pas avec en parallèle un agenda bien chargé pour l'organisation syndicale. La réunion de rentrée du 25 septembre à La Rochelle, la journée de mobilisation dans la fonction publique le 29 septembre et en fin d'année les élections professionnelles avec l'arrivée d'un bus estampillé FO pour la campagne. Et pas plus tard que demain, le syndicat organise un rassemblement devant l'hôpital de Saint-Jean Angélique qui inspire la plus grande inquiétude. Castrine Savolon, secrétaire de l'Union départementale Force ouvrière.
16: Alors les priorités, c'est la sauvegarde de nos services publics et notamment de l'hôpital public puisque nous avons un mouvement de grève qui est organisé jeudi à 14h à l'hôpital de Saint-Jean d'Angélie. Ça va être donc une prise de parole de Thierry Gapier par rapport à la situation dramatique du bloc opératoire et des effectifs qui y sont alloués. Ensuite, nous avons un autre sujet sur l'éducation nationale avec des fermetures de classes, des effectifs en forte augmentation et un défaut d'emploi des AESH, les personnes qui accompagnent les enfants handicapés. Je dirais que c'est les principales problématiques qu'on a dans notre département sur cette rentrée.
4: FO qui soutient le mouvement de grogne des pompiers volontaires qui réclament plus de moyens humains et financiers avec une grève, Catherine Savolon.
16: Le mouvement des pompiers, donc il y a eu un appel intersyndical qui a été lancé par les pompiers volontaires, je tiens à le signaler, surtout sur le défaut des moyens, c'est-à-dire les canadairs. On a un gros problème, on l'a vu en Gironde, sur l'attribution du nombre de canadairs. On sait qu'il y en a 7 qui sont en réparation, que l'État aurait pu faire réparer par ses personnels techniques de l'armée, ce qui n'a pas été fait. Et en fait, les moyens alloués ont été bien insuffisants face à l'ampleur des incendies. Et on voit ce que ça a produit malheureusement sur la commune du Porge et les conséquences pour les habitats, les entreprises et la rentrée des enfants qui s'est fait dans des conditions très précaire. Il y a un manque de financement qui a été déjà dénoncé depuis des années par Force ouvrière et là on arrive, comme on dit, à l'os, c'est un peu comme dans les hôpitaux. L'État s'est désengagé et on se rend compte que malheureusement avec la dégradation et la transition climatique, c'est un sujet qu'il faut prendre à bras le corps et il faut augmenter les budgets et demander plus de moyens humains et matériels pour pouvoir assurer les missions de l'État quand arrivent des situations dramatiques comme on a connu.
4: Et la défense du pouvoir d'achat est également un combat important pour Force ouvrière.
16: Alors oui, évidemment, Force ouvrière, c'est le syndicat de la fiche de paye. On revendique bien entendu l'augmentation des salaires et du point d'indice pour les fonctionnaires. L'augmentation du carburant due à la situation internationale impacte fortement le pouvoir d'achat des Français et des Charentais. Et c'est quelque chose qui est très important pour nous, puisque nous sommes quand même un département rural avec des villes principales comme La Rochelle, Rochefort et Saintes, Royan, qui nécessitent en fait des déplacements intensifs des gens pour aller travailler. Et donc, ça impacte forcément fortement leur pouvoir d'achat.
4: Prochain grand rendez-vous donc pour FO, ce rassemblement à 14h demain dans la cour d'honneur de l'hôpital de Saint-Jean-d'Angély. L'organisation syndicale dénonce le démantèlement de l'équipe du bloc opératoire en particulier. Enfin, Rochefort va briller de 1000 feux bientôt. La ville annonce l'organisation d'un feu d'artifice vendredi soir. Avec la sécheresse estivale et le risque incendie qui était très élevé, la municipalité avait pris la décision de reporter le spectacle pyrotechnique traditionnel du 13 juillet. Ce sera donc vendredi soir. Le feu sera tiré depuis le port de plaisance quai aux Vivres à partir de 22h. On passe maintenant aux nouvelles du ciel.
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4: Et c'est agréable pour aujourd'hui.
18: Ah oui, et c'est un ciel qui s'annonce lumineux depuis ce matin. On est en train de le voir d'ailleurs sur l'ensemble de notre département. Les températures, elles vont être assez homogènes sur toute la Charente-Maritime. 20 à 21 degrés, que vous soyez à Cabario, Foncouverte, Talmont-sur-Gironde, Saint-Savinien ou alors encore Grand Village-Plage. Demain, jeudi, du beau temps qui se confirme. Un soleil généreux jusqu'à 23 à 24 degrés. Vendredi, le soleil reste bien présent, mais quelques nuages et des averses pourraient revenir localement, notamment dans l'intérieur des terres.
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4: Merci d'avoir suivi cette édition. Excellente journée à l'écoute des programmes de Demoiselles.
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Bonjour à tous, les prix de l'essence continuent de grimper en France alors que la situation au Moyen-Orient continue de se dégrader. Le gazole se vend en moyenne à 2,27€ le litre et l'essence sans plomb 95 E10 s'affiche à 2,09€ le litre, des records depuis le début du conflit. Le Premier ministre Sébastien Lecornu envisage de diminuer l'indemnité des ministres de son gouvernement dans le cadre de la préparation du budget 2027. Et parmi ses annonces aux chefs d'entreprise, le Premier ministre promet qu'il n'y aura pas d'impôts nouveaux. Les propos racistes d'un brigadier-chef de la police municipale de Carcassonne, également membre du service de sécurité du Rassemblement national, suscitent l'indignation d'une partie de la classe politique. Ces propos racistes, mais aussi misogynes et complotistes, ont été enregistrés par la caméra piéton de ce proche du nouveau maire d'extrême droite de la ville. Et le Rassemblement national a annoncé immédiatement que l'homme était exclu du parti et de toutes ses fonctions bénévoles, notamment au sein du service d'ordre.

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1: Bonjour à tous, en politique, Sébastien Lecornu promet aux chefs d'entreprise qu'il n'y aura pas de nouvel impôt dans le budget 2027. Il annonce également une baisse de la taxe sur les grandes entreprises. Polémique autour de la visite du pape Léon XIV à Lourdes fin septembre. Des associations de victimes de violences sexuelles dans l'église contestent le choix de 7 victimes qui doivent le rencontrer. Apple dévoile aujourd'hui son nouvel iPhone, la grande nouveauté attendue, un premier modèle pliable. La marque doit également présenter de nouvelles versions de l'Apple Watch et des AirPods. Le gouvernement reçoit aujourd'hui les distributeurs de carburant alors que les prix à la pompe dépassent les 2 euros le litre. Un homme interpellé hier après-midi dans une église de Forbach en Moselle, il criait « Allahu Akbar » et cherchait le prêtre. Un couteau, 3 cartes SIM, un peu de cannabis ont été retrouvés sur lui, il a été placé en garde à vue. En sport football, Ligue des Champions, Paris va jouer ce soir face au Slovan Bratislava. Coup d'envoi de la rencontre à 21h.

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8: Bonjour à tous. En politique, Sébastien Lecornu promet aux chefs d'entreprise qu'il n'y aura pas de nouvel impôt dans le budget 2027. Il annonce également une baisse de la taxe sur les grandes entreprises. Polémique autour de la visite du pape Léon XIV à Lourdes fin septembre. Des associations de victimes de violences sexuelles dans l'église contestent le choix de 7 victimes qui doivent le rencontrer. Apple dévoile aujourd'hui son nouvel iPhone, la grande nouveauté attendue, un premier modèle pliable. La marque doit également présenter de nouvelles versions de l'Apple Watch et des AirPods. Le gouvernement reçoit aujourd'hui les distributeurs de carburant alors que les prix à la pompe dépassent les 2 euros le litre. Un homme interpellé hier après-midi dans une église de Forbach en Moselle, il criait « Allahu Akbar » et cherchait le prêtre. Un couteau, 3 cartes SIM, un peu de cannabis ont été retrouvés sur lui, il a été placé en garde à vue. En sport football, Ligue des Champions, Paris va jouer ce soir face au Slovan Bratislava. Coup d'envoi de la rencontre à 21h.

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0: Demoiselle avec Auria qui poursuit son ascension après le succès de Soirée Mondaine. La chanteuse vient de dévoiler ce titre, Bella Vita, un nouveau titre solaire et rythmé. Et la suite s'annonce chargée avec son tout premier album, Ça ira. Il arrivera à partir du mois d'octobre. C'est mercredi, bonjour à tous, c'est Pierre et c'est parti pour votre grande débauche. On est en direct jusqu'à 19h30. Dans un instant, Guillaume Grand et les Temper City. Bienvenue, il est 16h.
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0: Et à 16h, on accueille la rédaction et Arthur Leroux pour toute l'info nationale et internationale.
2: Bonjour à tous. En pleine préparation du budget 2027, Sébastien Lecornu envisage de réduire les indemnités des ministres et des conseillers de cabinet ministériel. Son entourage estime que le gouvernement doit montrer l'exemple avant de demander des efforts aux Français. Une baisse d'environ 10% des indemnités des députés et sénateurs est également évoquée. Et les distributeurs de carburant ont été reçus ce matin à Bercy pour évoquer les prix à la pompe. À l'issue de la réunion, le président de la branche station-service de Mobilience estime qu'une baisse des prix est difficile à envisager à court terme, notamment pour le diesel. Le ministère de l'Économie n'a annoncé aucune mesure pour infléchir les tarifs pour le moment. Et à Carcassonne, un policier municipal, également membre bénévole du service d'ordre du Rassemblement National, a été suspendu de ses fonctions au sein du parti. Il est suspecté d'avoir tenu des propos racistes et misogynes lors d'une patrouille en 2025. Une enquête a été ouverte. On poursuit avec l'accusé des viols et du meurtre de Loana, 10 ans à Sedan en 2023, qui a été condamné à 30 ans de réclusion criminelle. L'avocate générale avait requis la perpétuité réelle. La fillette avait disparu après le collège le 17 octobre 2023, avant que son corps soit retrouvé le lendemain dans la cave d'un immeuble du centre-ville. Et le corps partiellement calciné d'une femme de 40 ans, mère de 2 enfants, a été retrouvé hier dans le garage incendié d'une habitation à Launaguet, près de Toulouse. Une douille de revolver a également été découverte sur place. Le père de l'un de ses enfants, âgé de 54 ans, a été retrouvé grièvement blessé à la tête et avec une arme de poing. Côté sport, un nouveau sprint massif attendu aujourd'hui sur la 17e étape de la Vuelta avec une arrivée à Séville. L'occasion pour Mathieu Brennan de décrocher une 5e victoire. Et enfin du football, 2e soirée de Ligue des Champions ce soir avec le Paris Saint-Germain qui rentre en lice en recevant le Slovan Bratislava. Le coup d'envoi de la rencontre est prévu à 21h. Je vous souhaite une très belle fin de journée à notre écoute.
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0: Demoiselle, retour 16 ans en arrière, un titre sorti en 2010, ça passe extrêmement vite. Le titre de Guillaume Grand à l'instant, c'était Toi et moi. Dans moins d'une heure, du côté du Château d'Oléron, c'est le forum des associations.
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0: Rendez-vous de 17h à 19h, ça va se passer au gymnase David Douillet. Vous allez pouvoir découvrir les activités sportives, culturelles et de loisirs proposées sur l'île. Il y en aura pour tous les âges et tous les goûts. Je vous rappelle l'endroit, c'est au Château d'Oléron, au gymnase David Douillet. Et donc ça commence dans moins d'une heure, là ça commence à 17h. Et Demoiselle au Château, merci de nous écouter tous les jours sur le 107 et également sur l'appli Ça Marche. Demoiselle FM, c'est totalement gratuit. Vous restez avec nous, le retour de Void dans un instant, Calogero qui va jouer de la musique, ça va de soi. Et puis Sound of Legend aussi, à tout de suite.
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0: demoiselles avec Calogero qui poursuit actuellement sa grande tournée Un soir dans les théâtres avec plus de 150 villes au programme à travers la France, la Belgique, en Suisse ou encore au Luxembourg. C'était Jojo de la musique. 16h23, si vous venez de nous rejoindre, bienvenue dans votre grande débauche. On va revenir en musique avec à suivre Stromae, Alors on danse. J'ai Joe également pour vous. Pour l'instant, eh bien, on s'intéresse à vos petites annonces comme tous les jours avec Cyril pour le bassin de Marennes et l'île d'Oléron. Et puis vous avez Mickaël pour le reste de la Charente-Maritime.
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2: Sortie en covoiturage à Archiac ce mercredi 23 septembre par l'association SBT 17-120. Départ à 8h30 de Boutenac-Touvent, suivi de la visite de la tonnellerie à Archiac, puis visite des chais du Chevalier du Cru à Sainte-Lurine, déjeuner au restaurant Les Tables du Domaine de la Laigne, l'après-midi visite guidée de la Maison de la Vigne et des Saveurs à Archiac et retour à Boutenac-Touvent à 17h. Inscription 5€ par personne pour les visites, 17 à 22€ pour le déjeuner, plus une contribution aux frais du véhicule. Inscription jusqu'à ce 15 septembre. Voici le numéro de téléphone 06 79 07 18 92. Soirée Paella de Bars en Plage, c'est ce samedi 12 septembre, place Panizzi à partir de 19h. Soirée Paella donc avec ambiance musicale à partir de 22h, feu d'artifice. Pensez à réserver bien sûr auprès de votre office de tourisme ou auprès de Bars en Plage. C'est 20€ par personne. Le salon de la bière et du fromage, c'est le samedi 19 septembre à partir de 10h30, parc des Coureuils à Périgny. Rentrée côté Perret, l'entrée est à 5€ avec dégustation. C'est la troisième édition de cette manifestation. Attention, concours de la plus belle étiquette de bière, de nombreux brasseurs et fromagers, des food trucks, animation musicale, concours de hip-hop à partir de 15h30, sculpture gonflable également, jeu en bois géant, la présence de Miss Excellence Poitou-Charentes et à 19h, attention, concert blues rock Supernova. Si vous voulez en savoir plus, 06 20 31 77 82, manifestation en partenariat avec le Lions Club doyen de La Rochelle qui là également fera la promotion de Action contre le handicap. Thé dansant à Saint-Hilaire de Villefranche, le comité danse et loisirs organise un thé dansant à la salle des fêtes le dimanche 13 septembre à partir de 14h30 jusqu'à 19h30, animé par l'orchestre de Fabrice Charpentier. L'entrée est à 12€ avec pâtisserie à l'entracte. 05 46 95 38 73 ou le 05 46 95 09 59. Rochefort Accueil vous invite à leurs portes ouvertes. Leurs activités de loisirs seront présentées ce jeudi 10 septembre, 10h-17h à Rochefort Accueil bien sûr. Alors activités culturelles, jeux de société, ateliers manuels, plein air, venez nombreux dans les locaux de Rochefort Accueil, quai Louisiane, bassin de Plaisance à Rochefort. Informations, renseignements, c'est au 05 46 99 04 93.

0: Back to Black, Amy Winehouse à l'instant sur Demoiselle. Et d'ailleurs, en parlant d'Amy Winehouse, elle revient dans l'actu pour les 20 ans de son mythique album Back to Black. Une édition anniversaire va sortir en octobre avec des enregistrements inédits, dont un concert enregistré à Amsterdam en 2007.
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0: Allez, tout autre sujet, demain soir, rendez-vous au Cinéval de Saint-Jean-d'Angély pour une belle soirée ciné. À 18h30, vous allez découvrir en avant-première le film Garance, suivi d'une rencontre en direct avec sa réalisatrice Jeanne Herry. Donc si vous êtes du côté de Saint-Jean, c'est donc à découvrir demain soir. Sachez que l'entrée, elle est à 7€. Allez, 16h37, ça y est, vous avez terminé la journée de boulot, là vous rentrez à la maison, ne touche à rien, le meilleur date à suivre dans un instant, Omi et Joseph Kamel avec le titre Crash, c'est ce qui arrive avant 17h.
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Demoiselle avec le tube de l'année 2014, il est signé évidemment Omi. C'était Cheerleader, 16h49, avant de retrouver les infos à 17h. On va écouter Whitney Houston ou encore le nouveau Indochine, ça s'appelle Victoria. Pour l'instant, eh bien, on s'intéresse à vos sorties séries. Allez, coup d'œil sur les sorties séries pour demain, jeudi. Et alors, c'est pas une série exceptionnellement, c'est un film à vous proposer. Et comment ne pas en parler, puisque c'est le film 10%, extrait évidemment de la série. 5 ans après la fermeture de l'agence ASK, Andrea s'apprête à réaliser son premier film. Mais quand son acteur principal la lâche à quelques jours du tournage, elle n'a plus le choix, réunir son ancienne équipe avec son lot de retrouvailles, de rivalités et de situations explosives. 10%, le film, c'est donc à voir sur Netflix. Et puis toujours sur Netflix, mais ce coup-ci une série, c'est la saison 1 de Mal Barré. Après un scandale familial, Tegan, ancienne prodige de l'aviron, doit repartir à zéro dans un lycée d'élite. Privée d'équipe féminine, elle devient la barreuse d'un équipage masculin chaotique. Entre compétition, rivalité et attirance, elle va devoir réussir à trouver sa place. La série, ça s'appelle Mal Barré, c'est la saison 1 qui arrive donc demain sur Netflix.

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0: Demoiselle, on est avec vous ici pour rentrer à la maison ou alors peut-être pour aller à votre session de sport. Dans le prochain quart d'heure, Angèle et Vianney. Bienvenue si vous nous rejoignez, il est 17h.
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0: Et à 17h, on accueille la rédaction et Marine Garel pour toute l'actu nationale et internationale.
2: Bonjour à tous. À l'issue d'une réunion avec les distributeurs de carburant, le gouvernement reste défavorable à des mesures plus générales d'aide pour faire face à la hausse des prix des carburants, en raison notamment de la situation des finances publiques, c'est ce qu'a déclaré Bercy. Après seulement une semaine de cours, c'est déjà le chamboule-tout dans quelques dizaines d'écoles en France, avec des fermetures ou des ouvertures de classes de dernière minute. La raison, les ajustements de la carte scolaire en fonction du nombre réel d'élèves à la rentrée, parfois inférieur à ce qui était prévu. Après la diffusion d'une vidéo où l'on entend des propos discriminatoires de la part d'un policier municipal de Carcassonne, le maire RN de Carcassonne a pris la parole. Ce sont des propos scandaleux à vomir, tous les protagonistes ont été suspendus, a-t-il annoncé lors d'un point presse. Le trafic aérien reste perturbé aujourd'hui au Royaume-Uni au lendemain d'une grave panne technique qui a affecté l'organisme chargé du contrôle aérien.
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0: Demoiselle, il a signé son grand retour il y a quelques semaines avec ce titre, D'or et d'étain. C'est le nouveau Vianney à l'instant. Et d'ailleurs, en parlant de Vianney, avis aux fans, il y a un nouvel album qui est actuellement en préparation. Et puis, 5 ans loin de la scène passée, eh bien, Vianney retrouvera son public en 2027 pour une grande tournée.
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0: Vendredi, que faites-vous si vous êtes en Pays Rocheforté? Eh bien, si vous n'avez rien de prévu, direction Port des Barques, vous avez un happy hours de prévu face à la mer. Rendez-vous dès 19h au club de voile Plage Nord pour une soirée musicale et conviviale. Tout ça, les pieds dans le sable. C'est donc vendredi soir du côté de Port des Barques. Vous avez toutes les infos à retrouver directement sur le site internet du club de voile de Port des Barques. Il y a quelques secondes, on parlait du retour de Vianney. Bah elle aussi, elle signe son grand retour avec ce titre. Une seule vie, c'est l'excellente Angèle qui va arriver là dans les prochaines secondes. Et puis dans 10 minutes, l'info d'ici avec l'essentiel. A tout de suite.
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0: Demoiselle, si vous êtes fan d'Angèle, notez bien dans vos agendas le 16 octobre prochain, c'est la date de son nouvel album qui arrivera, il s'appelle Instinct. Extrait, à l'album, à l'instant de cet album, c'était Une seule vie, le nouveau Angèle. À 17h15, dans la grande débauche, dans un instant, on va écouter entre autres Adèle ou encore Marguerite avec son titre Belle vie. Pour l'instant, eh bien, on s'intéresse à l'info d'ici.
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0: C'est l'heure de votre essentiel présenté par Emmanuel Bidot. Bonsoir Emmanuel.
2: Bonsoir Pierre, bonsoir à tous. 101 vendredi, 102 samedi. Attention, grande marée qui commence ce jeudi. Le préfet de la Charente-Maritime appelle à la plus grande prudence tous les usagers de la mer, en particulier ceux qui pratiquent la pêche à pied ou qui se promènent sur le littoral. Prenez connaissance des horaires de marée, privilégiez des lieux que vous connaissez, évitez d'évoluer seul sur l'estran et équipez-vous correctement. Et concernant la pêche à pied, respectez les quantités maximales autorisées, 5 kg par pêcheur et par jour, toutes espèces confondues. À Saintes, l'association La Boussole, Synthèse et Bassine Non Merci réagissent dans un communiqué après l'annulation d'une conférence débat consacrée aux méga-bassines vendredi dernier. Selon l'association, une vingtaine d'agriculteurs opposés à la tenue de la conférence se sont rassemblés devant ses locaux en fin de journée. La Boussole, Synthèse indique avoir fait appel à la police nationale. Elle dénonce des menaces ainsi que des dégradations présumées. L'association affirme notamment qu'un antivol a été placé sur son portail, empêchant la sortie des véhicules, et avoir découvert le lendemain des clous dans sa cour, ainsi que de la mousse expansive dans sa boîte aux lettres. La Boussole Synthèse annonce le dépôt d'une plainte auprès du procureur et indique vouloir reprogrammer la conférence dans un autre lieu. Amis de la Chine et pères des réfugiés, c'est l'événement de demain à Saintes, l'inauguration de la statue du père Jacquinot à l'occasion des 80 ans de sa mort. Un parcours de vie exceptionnel puisque ce Saintais a créé la première zone de réfugiés de l'histoire. C'était pendant le conflit sino-japonais dans les années 30. Une association chinoise a souhaité lui rendre hommage. L'œuvre d'art sera dévoilée au jardin public de Saintes demain après-midi à 14h30. À Saint-Jean-d'Angély, un rassemblement pour dénoncer le démantèlement de l'hôpital public. Usagers et personnels soignants sont invités à se retrouver demain après-midi dans la cour d'honneur du centre hospitalier angérien. Un appel à la mobilisation du syndicat Force Ouvrière pour dénoncer une véritable fuite de compétences vers l'hôpital de Saintes. Première grosse alerte avec l'interruption cet été de l'activité du bloc opératoire. Faute d'anesthésistes, la situation est rentrée dans l'ordre depuis, mais d'autres signaux ne sont pas plus rassurants. Les délégués du personnel ont cette désagréable impression que l'on déshabille Saint-Jean-d'Angély au profit de son grand frère, l'hôpital de Saintes, Jean-Michel Neller, secrétaire adjoint du syndicat FO Saint-Angély.
3: Forcément oui, parce qu'en fin de compte, ce qui se passe, c'est que là, en fin de compte, on va devenir vraiment un petit hôpital de proximité. Ce sera en fait un grand SSR, en quoi dire, mais gériatrique, en fait. Donc, toutes les compétences et tout, que ce soit pour le bloc et tout, ça part en fin de compte sur Saintes, en fait. C'est ça le truc. On déshabille Saint-Jean pour, en fin de compte, fortifier, entre guillemets, Saintes. Tout à fait. Tout ce qui reste privé, entre guillemets, ça va rester sur Saint-Jean. Et tout ce qui est public, ben, partira à Saintes, en fait. Ce qui nous inquiète, c'est voir notre bloc se transformer qu'en bloc pour le privé, même si on nous dit qu'il n'y aura pas de dépassement d'honoraires pour les patients qui s'en suivent, mais on le voit très bien que, n'empêche, ça passe sous l'égide du privé, entre guillemets. Quoi.
2: Un grand rassemblement citoyen et syndical à l'appel de FO demain après-midi à 14h dans la cour d'honneur du centre hospitalier de Saint-Jean-d'Angély. Enfin, à Royan, l'antenne mobile France Service du centre socio-culturel reprend ses permanences à partir de mardi prochain. Le dispositif destiné à accompagner les habitants dans leurs démarches administratives et numériques a reçu plus de 5500 usagers l'an dernier pour près de 9500 accompagnements. L'antenne mobile sera présente tous les mardis matins de 9h30 à midi, place de Gaulle, et les jeudis après-midi de 14h30 à 17h à Pontaillac. Rendez-vous auprès du centre socio-culturel au 05 46 05 80 80.
0: Merci Emmanuel. On parlait en début d'essentiel des grandes marées. Bah c'est justement, on s'y intéresse maintenant dans la météo marine.
2: Il n'y a pas de bulletin météo spécial. Nous avons un anticyclone 1026 hectopascal au nord-ouest de la Corogne. Les prévisions pour la nuit prochaine, vent de nord à nord-ouest, 3-4 beaufort, une mer agitée, une houle de nord-ouest 1,50 m, un ciel peu nuageux avec une bonne visibilité. Pour demain, vent de sud-est à 3 beaufort, une mer peu agitée à agitée, une houle de nord-ouest 1 m à 1,50 m, un ciel peu nuageux avec toujours une bonne visibilité. À Royan, demain, la mer sera basse à 11h07, haute à 17h25. Coefficient de marée 90 et 95.
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2: A tout à l'heure, 18h15, 19h15, retour de la musique avec Pierre dans la Grande Débauche.
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0: Merci Manuel, et si vous venez de nous rejoindre là, vous avez terminé votre journée, vous rentrez à la maison, et bien vous êtes au bon endroit. Adèle, dans 3 minutes, juste après le nouveau Marguerite, ça s'appelle Belle Vie. Soyez les bienvenus dans votre Grande Débauche.

0: Demoiselles, on fait la route du retour ensemble à l'instant avec le titre d'Alex Warren. 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Sachez qu'elle est totalement gratuite. Vous tapez Demoiselle FM, que vous ayez un téléphone Apple ou alors Android. 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Dans un instant, le retour de la musique avec Louan. On va écouter Avenir. J'ai aussi Bruno Mars, là, dans les prochaines secondes pour l'instant. Et bien, on s'intéresse à quelques idées de sortie pour votre jeudi. On voit ça avec Cyril Thomas.
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2: Bonsoir à tous, pour demain, jeudi 10 septembre avec à 11h30, découvrez Saint-Trojean-les-Bains lors d'une visite guidée, villa, église, cadran solaire et histoire des sauniers, réservation indispensable dans les offices de tourisme ou bien sur île-oléron-marraine.com. À 14h30, partez à la découverte du port de pêche de la Cotinière. Cette visite guidée raconte son incroyable transformation, des anciennes écluses à poissons jusqu'au nouvel espace portuaire. Rendez-vous au deuxième bassin, réservation indispensable auprès des offices de tourisme ou bien en ligne, tarif 5€ pour les adultes et 3€ pour les 6-16 ans. En pays rochefortais, à 15h, découvrez au musée Èbre de Rochefort le petit théâtre de Podane de Jean-Michel Autoniel. La visite présente aussi ses travaux préparatoires et des œuvres en hommage à Pierre Loti et Jacques Demy, sur réservation sur Èbre. ville-rochefort.fr. Du côté du pays royanais, deux concerts dans le cadre des Jeudis Musicaux 2026 à 20h, destinés à Cormécluse, musique baroque avec clavecin, violon et viol de gambe, autour de compositrices françaises des 17e et 18e siècles. Et puis, éphémère, un deuxième concert donc à l'abbaye de Sablonceau, quatre voix explore cinq siècles de musique, de la Renaissance aux Beatles, en passant par Debussy ou bien encore Gershwin. Rendez-vous demain soir à l'abbaye de Sablonceau et à Cormécluse, dans le cadre des Jeudis Musicaux, c'est à 20h. On termine avec à Saintes demain soir 18h30, découvrez la programmation du Galia Théâtre Cinéma lors d'une présentation conviviale, entrée libre et gratuite. Voilà pour quelques rendez-vous, à demain.

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1: Demoiselle, elle était de passage chez nous en juillet dernier à l'occasion des Franco à La Rochelle. C'était Louane à l'instant dans La Grande Débauche. Et en parlant de Louane, eh bien, elle vient d'annoncer son 6e album. Ça s'appelle Watch Out et ça sortira le 27 novembre prochain.
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1: Aujourd'hui, c'est mercredi. Et qui dit mercredi dit sortie ciné. Eh bien, on va en parler dans 10 minutes. Je vais vous donner les sorties ciné de la semaine. Et puis, côté musique, avant 18h, Justin Bieber et le nouveau Jeanne Bonjour. Ça s'appelle Finir par terre. Et on l'écoute dans une seconde. Ne bougez pas, à tout de suite.
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Magnifique guitare-voix signée Justin Bieber à l'instant, c'était Love Yourself. 17h52, avant les infos à 18h, on va écouter le nouveau Miley Cyrus. On a Amir également avec son

titres, j'ai cherché. Pour l'instant, c'est mercredi. Et voici, bah, comme toutes les semaines, les principales sorties ciné de la semaine. Et on commence avec le gros événement, c'est Les Ensorceleuses 2, le retour très attendu des sœurs Owens, incarnées notamment par Nicole Kidman et Sandra Bullock, dans une nouvelle aventure entre magie et malédiction. Autre sortie à découvrir cette semaine, Pressure, c'est un thriller historique avec Andrew Scott et Brendan Fraser. On est à quelques jours du débarquement et une terrible tempête pourrait changer le cours de la Seconde Guerre mondiale. Côté cinéma français, on n'est pas en reste avec La vie d'une femme aux côtés de Léa Drucker qui va nous plonger dans le quotidien surchargé d'une chirurgienne dont la vie va peu à peu basculer. Et puis direction le Louvre avec Les héros du Louvre, avec notamment au casting Cadmerade, un récit historique autour du sauvetage des trésors du musée au début de la guerre. Voilà donc de la magie, de l'histoire et de l'émotion. C'est à vous de choisir votre séance dans les cinémas de Charente-Maritime.

0: Demoiselle, vous êtes encore au boulot ou alors en train de nous écouter dans les voitures, vous rentrez à la maison. C'était le nouveau Miley Cyrus et on peut vous le dire, on en est fan ici. Allez, c'est reparti pour une nouvelle heure ici dans la Grande Débauche. Dans un instant, Taylor Swift et Tove Lo avec Stromae. Demoiselle, bienvenue à vous, il est 18h.
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2: Bonjour à tous, Sébastien Lecornu envisage de réduire les indemnités des ministres et des conseillers de cabinet ministériel en pleine préparation du budget 2027. Mais son entourage estime que le gouvernement doit montrer l'exemple avant de demander des efforts aux Français. Une baisse d'environ 10% des indemnités des députés et sénateurs est également évoquée. Les États-Unis ont connu cette année leur été le plus chaud jamais enregistré en plus de 130 ans de relevés météo. Entre juin et août, les États-Unis contigus, qui ne comprennent notamment pas l'Alaska ou Hawaï, ont enregistré une température moyenne de 23,6 degrés. La salle de concert amiénoise, la Lune des Pirates, qui avait programmé 3 artistes, dont la DJ juive et queer Barbara Bush, le 19 septembre, a estimé que les conditions nécessaires à la sécurité et à l'accueil du public ne sont plus réunies. L'appel au boycott a fonctionné, le concert est annulé en raison d'éléments contextuels.
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2: Demoiselle avec Stromae et Tove Lo, c'était le titre des fleurs. Demain, jeudi, eh bien, direction Saujon pour une balade au fil de l'histoire.
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2: Ça commence à 15h, rendez-vous au port de Ribérou pour la visite, le port de Saujon au rythme de la Seudre. Vous allez découvrir l'histoire de ce port stratégique et son rôle dans le développement de la ville. Une visite d'une heure sur réservation, bah justement si vous souhaitez en savoir plus et réserver, eh bien direction le site internet de Royan Atlantique. Le meilleur des hits à suivre en ce début de soirée avec dans un instant Taylor Swift et son titre Elizabeth Taylor. Et puis à 18h15, comme tous les soirs, votre journal de l'info d'ici présenté par Emmanuel Bido. Merci de nous avoir choisi, on marque une pause et on revient très très vite, c'est promis. A tout de suite.
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0: Demoiselle, on termine cette journée de mercredi ensemble avec un instant Taylor Swift. 18h16 dans la grande débauche à suivre côté musique, Zao et MC Solar avec le titre Comme Caroline. C'est ce qui arrive là dans quelques minutes pour l'instant. C'est l'heure de retrouver le journal de l'info d'ici présenté par Emmanuel Bidot.
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4: À Sainte, 80 ans après sa mort, une statue à l'effigie du père Jacquinot. Le prêtre jésuite a créé la première zone de réfugiés de l'histoire. C'était pendant le conflit sino-japonais dans les années 30. À Saint-Jean d'Angély, le syndicat Force Ouvrière redoute le démantèlement de l'hôpital. Il organise un rassemblement citoyen ce jeudi en début d'après-midi pour tirer la sonnette d'alarme. Et puis culture, le théâtre de la Coupe d'Or à Rochefort fait sa rentrée avec cette invitation, partager des petits et grands bonheurs. La météo, beau temps et température agréable. Et tout d'abord à Sablonceau, en Pays Rouennais, une tentative de cambriolage déjouée par les gendarmes. Quatre individus cagoulés ont tenté de cambrioler une supérette dans la nuit de vendredi à samedi dernier. Alertés vers 23h30, les militaires de la brigade de Saujon les ont surpris alors qu'ils chargeaient des marchandises pour un préjudice d'environ 2500 euros. Deux suspects, un majeur et un mineur, ont été interpellés et placés en garde à vue. Le majeur sera jugé en avril 2027. Le mineur doit être présenté devant le juge pour enfants en novembre prochain. Les deux autres suspects sont toujours recherchés. 101 ce vendredi, 102 samedi. Attention aux grandes marées qui commencent ce jeudi. Le préfet de la Charente-Maritime appelle à la plus grande prudence tous les usagers de la mer et en particulier ceux qui pratiquent la pêche à pied ou qui se promènent sur le littoral. Prenez connaissance des horaires de marée, privilégiez des lieux que vous connaissez. Évitez d'évoluer seul sur l'estran et équipez-vous correctement. Et concernant la pêche à pied, respectez les quantités maximales autorisées, 5 kg par pêcheur et par jour, toute espèce confondue. À Sainte, l'association La Boussole Synthèse et Bassines Non Merci réagissent dans un communiqué après l'annulation d'une conférence débat consacrée aux méga-bassines vendredi dernier. Selon l'association, une vingtaine d'agriculteurs opposés à la tenue de la conférence se sont rassemblés devant ses locaux en fin de journée. La Boussole Synthèse indique avoir fait appel à la police nationale et dénonce des menaces ainsi que des dégradations. L'association affirme notamment qu'un antivol a été placé sur son portail, empêchant la sortie des véhicules, et avoir découvert le lendemain des clous dans sa cour ainsi que de la mousse expansive dans sa boîte aux lettres. La Boussole Synthèse annonce le dépôt d'une plainte auprès du procureur et indique vouloir reprogrammer la conférence dans un autre lieu. Amis de la Chine et père des réfugiés, c'est l'événement de ce jeudi à Sainte, l'inauguration de la statue du père Jacquinot à l'occasion de 80 ans de sa mort. Un parcours de vie exceptionnel puisque ce sainté a créé la première zone de réfugiés de l'histoire. C'était pendant le conflit sino-japonais dans les années 30. Une association chinoise a souhaité lui rendre hommage. Le père Jacquinot, plus précisément Robert-Émile Jacquinot de Bessange, est né le 15 mars 1878 à Sainte. Il était surnommé le prêtre Manchot, car il avait perdu son bras droit pendant une expérience de chimie dans sa jeunesse. À l'âge de 35 ans, ce jésuite français arrive à Shanghai. Nous sommes en 1913. Il est à la fois missionnaire et professeur de sciences à l'université Aurore. Et pendant le conflit sino-japonais 1931-1941, il se fait rapidement remarquer comme fin négociateur et diplomate, puisqu'à deux reprises, il réussira à obtenir des armées chinoises et japonaises des cessations de combat pour sécuriser les civils. En janvier 1932, pendant la première bataille de Shanghai, il arrache une trêve de 4 heures qui permet d'évacuer 2000 civils. 5 ans plus tard, en 1937, au moment d'une autre bataille, il crée une zone de sécurité pour les civils. Elle est baptisée zone Jacquinot et accueille plus de 300 000 réfugiés, dont 80 000 enfants qui seront préservés des horreurs de la guerre. La zone Jacquinot est la première zone de réfugiés de guerre structurée. Elle servira même de référence à la Convention de Genève en 1949. première pierre du droit international humanitaire en temps de guerre. Le père Jacquinot est aujourd'hui considéré comme un précurseur de la protection des populations civiles. Il est décédé le 10 septembre 1946 à Berlin, il y a donc 80 ans exactement, au cours d'une mission de rapatriement, là encore pour aider des personnes déplacées à cause de la Seconde Guerre mondiale. À l'occasion de cet anniversaire, l'association Les Amis de Wu Jianmin et son président Xu Bo, ancien diplomate chinois, ont donc souhaité offrir à la ville une statue à son effigie. Avec la Fondation Prospective et Innovation, présidée par l'ancien Premier ministre Jean-Pierre Raffarin, et la ville de Saintes, ils vont donc rendre hommage à l'engagement exceptionnel du prêtre Saintet en faveur des populations civiles victimes des conflits et rappeler la portée universelle de son action. La statue et son transport ont été financés grâce au mécénat de l'association Shanghai Anti-Japanaise War Studies. La statue a, elle, été sculptée par l'artiste chinois Li Xiaoxiao, une œuvre d'art qui sera dévoilée au jardin public de Saintes à 14h30 ce jeudi après-midi. À Saint-Jean-Langély maintenant, un rassemblement pour dénoncer le démantèlement de l'hôpital public. Usagers et personnels soignants sont invités à se retrouver ce jeudi après-midi dans la cour d'honneur du centre hospitalier angérien. Un appel à la mobilisation du syndicat Force Ouvrière pour dénoncer une véritable fuite de compétences vers l'hôpital de Saintes. Première grosse alerte cet été avec l'interruption de l'activité du bloc opératoire faute d'anesthésistes. La situation est rentrée dans l'ordre depuis, mais d'autres signaux ne sont pas plus rassurants. Un manque de vision globale s'inquiète Jean-Michel Neller, secrétaire adjoint du syndicat Force Ouvrière Saint-Onge-Angély.
5: On craint beaucoup pour l'hôpital de Saint-Onge-Angély. On a la médecine, on a des démissions et tout de médecins. On aura plus de services de médecine. Ce sera des lits, en fin de compte, plus médecine gériatrique, entre guillemets, avec moins de médecins et beaucoup plus de patients, en fait. C'est comme ça que ça va passer. En fin de compte, on perd beaucoup de compétences du coup là-dessus, que ce soit au bloc, que ce soit en médecine, que ce soit aux urgences. Les EHPAD, c'est pareil, on commence à avoir pas mal de problèmes concernant la gestion et tout du personnel, parce qu'en fait, on a beaucoup d'intérim aussi, c'est pareil. On va avoir une atteinte aussi aux droits des agents, en fin de compte. Tout ce qui est les vacances et tout, ça va être réduit. Pour l'été prochain, ils veulent nous passer à juste à 15 jours de vacances l'été. Donc, ils veulent faire des économies vraiment partout, mais sur la santé, en fin de compte, du personnel. Et ça, c'est pour nous, syndicalistes, c'est inadmissible.
4: Un grand rassemblement citoyen et syndical à l'appel de Force Ouvrière ce jeudi à 14h dans la cour d'honneur du centre hospitalier de Saint-Jean-d'Angély. À Royan, l'antenne mobile France Service du centre socio-culturel reprend ses permanences à partir de mardi prochain. Le dispositif destiné à accompagner les habitants dans leurs démarches administratives et numériques a reçu plus de 5500 usagers l'an dernier pour près de 9500 accompagnements. L'antenne mobile sera présente tous les mardis matins de 9h30 midi place de Gaulle et les jeudis après-midi de 14h30 à 17h à Pontaillac. Rendez-vous auprès du centre socio-culturel, le 05 46 05 80 80. Il ne faut pas avoir peur du bonheur, c'est seulement un bon moment à passer. C'est par cette citation de Romain Gary que le théâtre de la Coupe d'Or de Rochefort ouvre sa saison culturelle 2026-2027. Une programmation riche et variée avec des spectacles hors les murs à Fouras et Tonnet-Charentes notamment. Et donc cette invitation à partager des petits et grands bonheurs. Franck Becker, le directeur du théâtre de la Coupe d'Or.
6: Oui, on s'est dit que en cette période, cette époque un peu mouvementée à l'échelle mondiale et parfois un peu anxiogène, ça pouvait être quand même une bonne idée que de continuer à faire en sorte que nos théâtres soient des endroits de vivre ensemble, de joie aussi partagée. Et donc la programmation qui reste une programmation de 38 spectacles de toutes les disciplines, théâtre, musique, danse, cirque, elle décline effectivement cette ambition, cet objectif-là quasiment à tous les endroits, avec bien entendu à la fois des rendez-vous qui sont un endroit de divertissement majoritaire, et puis d'autres en théâtre, notamment théâtre contemporain, où là on reste sur le type de programmation qu'on aime à défendre et que nos spectateurs aiment à découvrir aussi, qui questionne la façon dont le monde fonctionne, dont l'humain fonctionne aussi. Donc voilà un petit peu de quoi sera faite notre saison.
4: Premier rendez-vous, le concert jazz de Renaud Garcia Font le 2 octobre prochain. On passe aux nouvelles du ciel.
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4: Et du beau temps encore.
0: Et oui, du beau temps qui va se poursuivre jusqu'à ce week-end. En tout cas pour demain, ça s'annonce une nouvelle fois agréable. On commencera ce jeudi sous un ciel voilé avant le retour d'un ciel beaucoup plus clair et beaucoup moins nuageux. Comptez au réveil entre 11 et 17 degrés d'éther vers le littoral. L'après-midi s'annonce toujours aussi doux. Vous aurez 22 place Gambetta à Saint-Pierre-d'Oléron, 23 à Étaules et à La Rochelle. À Cabario et Trizé, comptez demain 24 jusqu'à 25 pour Genouillé, Essouvert, Chagny ou encore du côté de Plassac. Je vous le disais en début de bulletin, la fin de semaine s'annonce belle et même limite chaude pour ce week-end.
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4: Merci d'avoir suivi cette édition. Excellente soirée sur Demoiselle.
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0: Et nous, on est reparti ici dans la grande débauche avec, dans un instant, les idées loisirs de Cyril pour demain jeudi. Et puis côté musique, comme promis, voici Zao et MC Solar pour vous accompagner en ce mercredi soir.

0: Bonne soirée avec Demoiselle, 18h30.
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0: Et à 18h30, vous êtes dans les voitures, là, vous êtes peut-être coincé dans les bouchons, bah patience hein, pour vous, si vous êtes encore au boulot, eh bien on vous lâche pas, on vous accompagne là jusqu'à la débauche. Dans un instant, le programme télé de votre soirée, puis côté musique, que du bon, M avec la bonne étoile, et puis le dernier Offenbach. Et tout de suite, on s'intéresse à vos idées loisirs pour demain jeudi, et on voit ça avec Cyril Thomas.
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2: Bonsoir à tous pour demain, jeudi 10 septembre avec à 11h30, découvrez Saint-Trojan-les-Bains lors d'une visite guidée, villa, église, cadran solaire et histoire des sauniers, réservation indispensable dans les offices de tourisme ou bien sur île-oléron-marraine.com. À 14h30, partez à la découverte du port de pêche de la Cotinière. Cette visite guidée raconte son incroyable transformation, des anciennes écluses à poissons jusqu'au nouvel espace portuaire. Rendez-vous au deuxième bassin, réservation indispensable auprès des offices de tourisme ou bien en ligne. Tarif 5€ pour les adultes et 3€ pour les 6-16 ans. En Pays Rochefortais, à 15h, découvrez au musée Èbre de Rochefort le petit théâtre de Podane de Jean-Michel Autoniel. La visite présente aussi ses travaux préparatoires et des œuvres en hommage à Pierre Loti et Jacques Demy, sur réservation sur Èbre. ville-rochefort.fr. Du côté du pays royanais, deux concerts dans le cadre des Jeudis Musicaux 2026 à 20h, destinés à Cormécluse, musique baroque avec clavecin, violon et viol de gambe, autour de compositrices françaises des 17e et 18e siècles. Et puis, éphémère, un deuxième concert donc à l'abbaye de Sablonceau, quatre voix explorent cinq siècles de musique, de la Renaissance aux Beatles, en passant par Debussy ou bien encore Gershwin. Rendez-vous demain soir à l'abbaye de Sablonceau et à Cormécluse, dans le cadre des Jeudis Musicaux, c'est à 20h. On termine avec à Sainte demain soir, 18h30, découvrez la programmation du Galia Théâtre Cinéma lors d'une présentation conviviale. Entrée libre et gratuite. Voilà pour quelques rendez-vous. À demain.

0: mesdemoiselles, on se replonge ce soir dans l'année 2003, extrait de l'album Qui de nous deux. C'était M à l'instant avec ce titre, La Bonne Étoile. Dans un instant, la météo marine avec Emmanuel Bido qui sera de retour. Côté musique, j'ai pour vous Christophe Maé et Bébé Recha. Et tout de suite, eh bien, place à votre programme télé de ce soir.
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0: Alors qu'avons-nous ce mercredi soir? Eh bien on commence avec les séries. Sur TF1 vous avez Tracker et puis sur France 2 Les Évaporés. Vous avez du cinéma également, rendez-vous pour cela sur Arte avec le film Tout s'est bien passé. C'est un drame de François Ozon avec Sophie Marceau autour d'un père qui demande à sa fille de l'aider à mourir. Sur TF1 série film vous avez Seven, et oui ce classique de Brad Pitt et Morgan Freeman qui traque un serial killer inspiré par les 7 péchés capitaux. Du côté des documentaires, direction France 3 avec Des Racines et des Ailes, direction ce soir la Bourgogne, à la découverte de ses trésors historiques, de ses paysages et de son patrimoine. Vous avez de la musique également et puis un concert sur France 4 avec Corsu Mezu Mezu, un soir au Vélodrome. Patrick Fiori et de nombreux artistes célèbrent la musique corse dans un grand concert. Du côté des divertissements, eh bien ça se passe sur M6, On n'est pas d'accord, c'est un nouveau magazine autour de conflits et de désaccords du quotidien avec les différents points de vue confrontés. Et puis de la culture avec France 5, ce soir la grande librairie présentée, vous le savez, par Augustin Trapenard. Et puis si vous aimez le sport et le foot, eh bien n'hésitez pas, direction Canal+, avec ce soir la Ligue des Champions, le Paris Saint-Germain qui affronte le Slovan Bratislava. Voilà pour le programme télé de votre soirée.
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0: étoiles. 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
1: Demoiselle, avec celui qui repart en tournée dès ce mois de septembre, Christophe Maé à l'instant, avec un titre extrait de son dernier album sorti en mars dernier. C'était le titre La Lune.
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1: Et demain soir, eh bien vous allez pouvoir bouger du côté de Saint-Georges-des-Coteaux en Pays Saintais. Vous allez découvrir la biodanza. C'est une activité qui mêle danse, musique et bien-être sans chorégraphie imposée et sans besoin de savoir danser. Ça, c'est parfait pour moi. Alors, rendez-vous donc demain soir de 19h45 à 21h30 à la petite salle polyvalente. Et bonne nouvelle, la séance découverte est offerte. Je vous rappelle donc, demain soir, c'est à Saint-Georges-des-Coteaux pour découvrir la biodanza. Nous,

0: Dans un instant, on va revenir en musique avec le nouveau Jenayash et Dua Lipa. Et tout de suite, à 18h53, place à la météo marine aux côtés d'Emmanuel Bidot.
1: Il n'y a pas de bulletin météo spécial, nous avons un anticyclone 1026 hectopascal au nord-ouest de la Corogne. Les prévisions pour la nuit prochaine, vent de nord à nord-ouest, 3-4 Beaufort, une mer agitée, une houle de nord-ouest 1,50 m, un ciel peu nuageux avec une bonne visibilité. Pour demain, vent de sud-est à 3 Beaufort, une mer peu agitée à agitée, une houle de nord-ouest 1 m à 1,50 m, un ciel peu nuageux avec toujours une bonne visibilité. À Royan, demain, la mer sera basse à 11h07, haute à 17h25. Coefficient de marée 90 et 95.
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0: Dans un instant, le retour de vos hits en ce mercredi soir. J'ai pour vous David Guetta et Another. Très belle soirée en Charente-Maritime avec Demoiselle. C'est Pierre, bienvenue. Il est 19h.
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0: Et à 19h, on fait un point sur l'actu nationale et internationale de ce mercredi. Et on voit ça avec Arthur Leroux.
2: Bonsoir à tous. Le ministre de l'Intérieur Laurent Nunez a annoncé un contrôle de la police municipale de Carcassonne après la diffusion d'une vidéo montrant des agents tenant des propos racistes, homophobes et misogynes. Il juge ces déclarations indignes de l'uniforme et des valeurs de la République. Des économies sont envisagées au sein même du gouvernement afin de préparer le budget 2027. Sébastien Lecornu souhaite notamment revoir à la baisse les indemnités versées aux ministres et aux conseillers ministériels, avec l'idée d'une réduction de 10% également pour les parlementaires. Concernant les carburants, les professionnels du secteur étaient à Bercy ce matin et malgré ces discussions, aucune baisse des prix n'est attendue prochainement, particulièrement pour le diesel. Le ministère de l'économie n'a pour l'instant annoncé aucune mesure nouvelle. À Chambéry, l'autopsie de l'homme décédé après avoir été blessé par balle à la suite d'un refus d'obtempérer privilégie la piste d'un tir accidentel ou d'un suicide. Des expertises doivent toutefois confirmer l'origine du tir. Emmanuel Macron s'est rendu au Grand Palais aujourd'hui pour le premier sommet spatial international. Il a notamment annoncé plus de 50 engagements financiers représentant environ 20 milliards d'euros. Et le classement PISA 2026 confirme une baisse du niveau scolaire en France, comme dans l'ensemble des pays de l'OCDE. Et les inégalités sociales, le recul du soutien familial, l'usage de l'intelligence artificielle, des smartphones et des réseaux sociaux sont notamment pointés. Et la venue du pape Léon XIV en France du 25 au 28 septembre devrait attirer des centaines de milliers de fidèles à Paris, mais aussi à Lourdes et à Metz. Une messe géante est par exemple prévue place de la Concorde le 26 septembre avec au moins 600 000 personnes attendues. Côté sport en cyclisme, 5e victoire pour Mathieu Brennan sur le Tour d'Espagne. Il a devancé au sprint Jordi Meus et Magnus Cort Nielsen. Et puis en football, Paris retrouve la Ligue des Champions ce soir avec la réception du Slovan Bratislava à 21h.
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0: ça c'est parfait après votre journée de boulot en Charente-Maritime. Le DJ Onover à l'instant, c'était le titre Talk to You à 19h07.
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0: Et de la musique, on passe au livre vendredi. Avis aux amoureux des livres du côté de Saint-Denis-d'Oléron. À 17h30, la médiathèque vous invite à sa rentrée littéraire. Vous allez découvrir les romans les plus attendus et les coups de cœur de l'équipe. C'est un moment convivial pour échanger et trouver, pourquoi pas, vos prochaines lectures. C'est donc vendredi à la médiathèque de Saint-Denis-d'Oléron. C'est gratuit, mais attention, c'est sur inscription. Il a enflammé le Stade de France cet été. David Guetta arrive là dans les prochaines secondes, accompagné de Jennifer Lopez, Save Me Tonight. Et puis à 19h15, l'info d'ici qui arrive avec le journal aux côtés d'Emmanuel Bido. A tout de suite.
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0: Ah, c'est un titre qui nous a accompagné hein, cet été, Save Me Tonight, le titre de Jennifer Lopez et David Guetta à l'instant. Je vous souhaite une très belle soirée, un bon mercredi soir avec nous en Charente-Maritime dans un instant. On va écouter Pink, on a aussi Clara Luciani avec son titre Tout le monde. Pour l'instant, eh bien, c'est l'heure de s'intéresser à l'info d'ici. C'est votre journal avec Emmanuel Bidot. Et moi, je vous dis évidemment à demain dès 16h pour une nouvelle grande débauche.
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4: À Sainte, 80 ans après sa mort, une statue à l'effigie du père Jacquinot. Le prêtre jésuite a créé la première zone de réfugiés de l'histoire. C'était pendant le conflit sino-japonais dans les années 30. À Saint-Jean d'Angély, le syndicat Force Ouvrière redoute le démantèlement de l'hôpital. Il organise un rassemblement citoyen ce jeudi en début d'après-midi pour tirer la sonnette d'alarme. Et puis culture, le théâtre de la Coupe d'Or à Rochefort fait sa rentrée avec cette invitation, partager des petits et grands bonheurs. La météo, beau temps et température agréable. Et tout d'abord à Sablonceau, en Pays Rouennais, une tentative de cambriolage déjouée par les gendarmes. Quatre individus cagoulés ont tenté de cambrioler une supérette dans la nuit de vendredi à samedi dernier. Alertés vers 23h30, les militaires de la brigade de Saujon les ont surpris alors qu'ils chargeaient des marchandises pour un préjudice d'environ 2500 euros. Deux suspects, un majeur et un mineur, ont été interpellés et placés en garde à vue. Le majeur sera jugé en avril 2027. Le mineur doit être présenté devant le juge pour enfants en novembre prochain. Les deux autres suspects sont toujours recherchés. 101 ce vendredi, 102 samedi. Attention aux grandes marées qui commencent ce jeudi. Le préfet de la Charente-Maritime appelle à la plus grande prudence tous les usagers de la mer et en particulier ceux qui pratiquent la pêche à pied ou qui se promènent sur le littoral. Prenez connaissance des horaires de marée, privilégiez des lieux que vous connaissez. Évitez d'évoluer seul sur l'estran et équipez-vous correctement. Et concernant la pêche à pied, respectez les quantités maximales autorisées, 5 kg par pêcheur et par jour, toute espèce confondue. À Sainte, l'association La Boussole Synthèse et Bassines Non Merci réagissent dans un communiqué après l'annulation d'une conférence débat consacrée aux méga-bassines vendredi dernier. Selon l'association, une vingtaine d'agriculteurs opposés à la tenue de la conférence se sont rassemblés devant ses locaux en fin de journée. La Boussole Synthèse indique avoir fait appel à la police nationale et dénonce des menaces ainsi que des dégradations. L'association affirme notamment qu'un antivol a été placé sur son portail, empêchant la sortie des véhicules, et avoir découvert le lendemain des clous dans sa cour ainsi que de la mousse expansive dans sa boîte aux lettres. La Boussole Synthèse annonce le dépôt d'une plainte auprès du procureur et indique vouloir reprogrammer la conférence dans un autre lieu. Amis de la Chine et père des réfugiés, c'est l'événement de ce jeudi à Sainte, l'inauguration de la statue du père Jacquinot à l'occasion de 80 ans de sa mort. Un parcours de vie exceptionnel puisque ce sainté a créé la première zone de réfugiés de l'histoire. C'était pendant le conflit sino-japonais dans les années 30. Une association chinoise a souhaité lui rendre hommage. Le père Jacquinot, plus précisément Robert-Émile Jacquinot de Bessange, est né le 15 mars 1878 à Sainte. Il était surnommé le prêtre manchot, car il avait perdu son bras droit pendant une expérience de chimie dans sa jeunesse. À l'âge de 35 ans, ce jésuite français arrive à Shanghai. Nous sommes en 1913. Il est à la fois missionnaire et professeur de sciences à l'université Aurore. Et pendant le conflit sino-japonais 1931-1941, il se fait rapidement remarquer comme fin négociateur et diplomate, puisqu'à deux reprises, il réussira à obtenir des armées chinoises et japonaises des cessations de combat pour sécuriser les civils. En janvier 1932, pendant la première bataille de Shanghai, il arrache une trêve de 4 heures qui permet d'évacuer 2000 civils. 5 ans plus tard, en 1937, au moment d'une autre bataille, il crée une zone de sécurité pour les civils. Elle est baptisée zone Jacquino et accueille plus de 300 000 réfugiés, dont 80 000 enfants qui seront préservés des horreurs de la guerre. La zone Jacquino est la première zone de réfugiés de guerre structurée. Elle servira même de référence à la Convention de Genève en 1949, première pierre du droit international humanitaire en temps de guerre. Le père Jacquino est aujourd'hui considéré comme un précurseur de la protection des populations civiles. Il est décédé le 10 septembre 1946 à Berlin, il y a donc 80 ans exactement, au cours d'une mission de rapatriement, là encore pour aider des personnes déplacées à cause de la Seconde Guerre mondiale. À l'occasion de cet anniversaire, l'association Les Amis de Wu Jianmin et son président Xu Bo, ancien diplomate chinois, ont donc souhaité offrir à la ville une statue à son effigie. Avec la Fondation Prospective et Innovation, présidée par l'ancien Premier ministre Jean-Pierre Raffarin, et la ville de Saintes, ils vont donc rendre hommage à l'engagement exceptionnel du prêtre Saintet en faveur des populations civiles victimes des conflits et rappeler la portée universelle de son action. La statue et son transport ont été financés grâce au mécénat de l'association Shanghai Anti-Japanese War Studies. La statue a, elle, été sculptée par l'artiste chinois Li Xiaoxiao, une œuvre d'art qui sera dévoilée au jardin public de Saintes à 14h30 ce jeudi après-midi. À Saint-Jean-Angély, maintenant, un rassemblement pour dénoncer le démantèlement de l'hôpital public. Usagers et personnels soignants sont invités à se retrouver ce jeudi après-midi dans la cour d'honneur du centre hospitalier angérien. Un appel à la mobilisation du syndicat Force Ouvrière pour dénoncer une véritable fuite de compétences vers l'hôpital de Saintes. Première grosse alerte cet été avec l'interruption de l'activité du bloc opératoire faute d'anesthésistes. La situation est rentrée dans l'ordre depuis, mais d'autres signaux ne sont pas plus rassurants. Un manque de vision globale s'inquiète Jean-Michel Neller, secrétaire adjoint du syndicat Force Ouvrière Saint-Onge-Angély.
5: On craint beaucoup pour l'hôpital de Saint-Jean-Angély. On a la médecine, on a des démissions et tout de médecins. On aura plus de services de médecine. Ce sera des lits, en fin de compte, plus médecine gériatrique, entre guillemets, avec moins de médecins et beaucoup plus de patients, en fait. C'est comme ça que ça va passer. En fin de compte, on perd beaucoup de compétences, du coup, là-dessus, que ce soit au bloc, que ce soit en médecine, que ce soit aux urgences. Les EHPAD, c'est pareil, on commence à avoir pas mal de problèmes concernant la gestion et tout du personnel, parce qu'en fait, on a beaucoup d'intérim aussi, c'est pareil. On va avoir une atteinte aussi aux droits des agents, en fin de compte. Tout ce qui est les vacances et tout, ça va être réduit. Pour l'été prochain, ils veulent nous passer à juste à 15 jours de vacances l'été. Donc, ils veulent faire des économies vraiment partout, mais sur la santé, en fin de compte, du personnel. Et ça, c'est pour nous, syndicalistes, c'est inadmissible.
4: Un grand rassemblement citoyen et syndical à l'appel de Force Ouvrière ce jeudi à 14h dans la cour d'honneur du centre hospitalier de Saint-Jean-d'Angély. À Royan, l'antenne mobile France Service du centre socio-culturel reprend ses permanences à partir de mardi prochain. Le dispositif destiné à accompagner les habitants dans leurs démarches administratives et numériques a reçu plus de 5500 usagers l'an dernier pour près de 9500 accompagnements. L'antenne mobile sera présente tous les mardis matins de 9h30 midi place de Gaulle et les jeudis après midi de 14h30 à 17h à Pontaillac. Rendez-vous auprès du centre socio-culturel, le 05 46 05 80 80. Il ne faut pas avoir peur du bonheur, c'est seulement un bon moment à passer. C'est par cette citation de Romain Gary que le théâtre de la Coupe d'Or de Rochefort ouvre sa saison culturelle 2026-2027. Une programmation riche et variée avec des spectacles hors les murs à Fouras et Tonnet-Charentes notamment. Et donc cette invitation à partager des petits et grands bonheurs. Franck Becker, le directeur du théâtre de la Coupe d'Or.
6: Oui, on s'est dit que en cette période, cette époque un peu mouvementée à l'échelle mondiale et parfois un peu anxiogène, ça pouvait être quand même une bonne idée que de continuer à faire en sorte que nos théâtres soient des endroits de vivre ensemble, de joie aussi partagée. Et donc la programmation qui reste une programmation de 38 spectacles de toutes les disciplines, théâtre, musique, danse, cirque, elle décline effectivement cette ambition, cet objectif-là, quasiment à tous les endroits, avec bien entendu à la fois des rendez-vous qui sont un endroit de divertissement majoritaire, et puis d'autres en théâtre, notamment théâtre contemporain, où là on reste sur le type de programmation qu'on aime à défendre et que nos spectateurs aiment à découvrir aussi, qui questionne la façon dont le monde fonctionne, dont l'humain fonctionne aussi. Donc voilà un petit peu de quoi sera faite notre saison.
4: Premier rendez-vous, le concert jazz de Renaud Garcia Font le 2 octobre prochain. On passe aux nouvelles du ciel.
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4: Et du beau temps encore.
0: Et oui, du beau temps qui va se poursuivre jusqu'à ce week-end. En tout cas pour demain, ça s'annonce une nouvelle fois agréable. On commencera ce jeudi sous un ciel voilé avant le retour d'un ciel beaucoup plus clair et beaucoup moins nuageux. Comptez au réveil entre 11 et 17 degrés d'éther vers le littoral. L'après-midi s'annonce toujours aussi doux. Hein. Vous aurez 22 place Gambetta à Saint-Pierre-d'Oléron, 23 à Étaules et à La Rochelle. À Cabario et Trizé, comptez demain 24 jusqu'à 25 pour Genouillé, Essouvert, Chaniers ou encore du côté de Plassac. Je vous le disais en début de bulletin, la fin de semaine s'annonce belle et même limite chaude pour ce week-end.
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4: Merci d'avoir suivi cette édition. Excellente soirée sur Demoiselle.

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1: Bonsoir à tous pour demain, jeudi 10 septembre avec à 11h30, découvrez Saint-Trojan-les-Bains lors d'une visite guidée, villa, église, cadran solaire et histoire des sauniers, réservation indispensable dans les offices de tourisme ou bien sur île-oléron-marraine.com. À 14h30, partez à la découverte du port de pêche de la Cotinière. Cette visite guidée raconte son incroyable transformation, des anciennes écluses à poissons jusqu'au nouvel espace portuaire. Rendez-vous au deuxième bassin, réservation indispensable auprès des offices de tourisme ou bien en ligne, tarif 5€ pour les adultes et 3€ pour les 6-16 ans. En Pays Rochefortais, à 15h, découvrez au musée Èbre de Rochefort le petit théâtre de Podane de Jean-Michel Autoniel. La visite présente aussi ses travaux préparatoires et des œuvres en hommage à Pierre Loti et Jacques Demy, sur réservation sur Èbre. ville-rochefort.fr. Du côté du pays royanais, deux concerts dans le cadre des Jeudis Musicaux 2026 à 20h, destinés à Cormécluse, musique baroque avec clavecin, violon et viol de gambe, autour de compositrices françaises des 17e et 18e siècles. Et puis, éphémère, un deuxième concert donc à l'abbaye de Sablonceau, quatre voix explore cinq siècles de musique, de la Renaissance aux Beatles, en passant par Debussy ou bien encore Gershwin. Rendez-vous demain soir à l'abbaye de Sablonceau et à Cormécluse, dans le cadre des Jeudis Musicaux, c'est à 20h. On termine avec à Saintes demain soir 18h30, découvrez la programmation du Galia Théâtre Cinéma lors d'une présentation conviviale, entrée libre et gratuite. Voilà pour quelques rendez-vous, à demain.
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J'ai séries, animées, documentaires au programme dans cette chronique streaming et VOD. Et pour ce mercredi d'ailleurs, on change de registre sur Netflix. Mal d'amour, sorti le 2 septembre, nous emmène pendant la Révolution mexicaine avec Emilia Sori, tiraillée entre deux histoires d'amour dans une époque particulièrement mouvementée. Le film est à voir sur la plateforme Netflix, sur Amazon Prime Video. Les fumiers de la télé-réalité, Bienvenue à la ferme, propose une télé-réalité décalée. 8 créateurs de contenu quittent leur confort pour découvrir la réalité de plusieurs fermes françaises. Épisode de télé-réalité disponible donc sur Prime Video. Bon visionnage!

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1: Bonsoir à tous. Pour demain, jeudi 10 septembre, avec à 11h30, découvrez Saint-Trojean-les-Bains lors d'une visite guidée, villa, église, cadran solaire et histoire des sauniers. Réservation indispensable dans les offices de tourisme ou bien sur île-oléron-marraine.com. À 14h30, partez à la découverte du port de pêche de la Cotinière. Cette visite guidée raconte son incroyable transformation, des anciennes écluses à poissons jusqu'au nouvel espace portuaire. Rendez-vous au deuxième bassin, réservation indispensable auprès des offices de tourisme ou bien en ligne. Tarif 5€ pour les adultes et 3€ pour les 6-16 ans. En Pays Rochefortais, à 15h, découvrez au musée Èbre de Rochefort le petit théâtre de Podane de Jean-Michel Autoniel. La visite présente aussi ses travaux préparatoires et des œuvres en hommage à Pierre Loti et Jacques Demy. Sur réservation sur Èbre. ville-rochefort.fr. Du côté du pays royanais, deux concerts dans le cadre des Jeudis musicaux 2026 à 20h, destinés à Cormécluse, musique baroque avec clavecin, violon et viol de gambe, autour de compositrices françaises des 17e et 18e siècles. Et puis, éphémère, un deuxième concert donc à l'abbaye de Sablonceau, quatre voix explorent cinq siècles de musique, de la Renaissance aux Beatles en passant par Debussy ou bien encore Gershwin. Rendez-vous demain soir à l'abbaye de Sablonceau et à Cormécluse dans le cadre des Jeudis musicaux, c'est à 20h. On termine avec à Saintes demain soir 18h30, découvrez la programmation du Galia Théâtre Cinéma lors d'une présentation conviviale, entrée libre et gratuite. Voilà pour quelques rendez-vous, à demain.

0: disparus. Allez, sur France 3, des racines et des ailes. Passion patrimoine, la Bourgogne, terre de passion. Canal, première journée de Ligue des champions de football. Paris Saint-Germain, Slovan Bratislava. M6, on n'est pas d'accord, avec notamment Julien Courbet. W9, enquête criminelle. TMC, maison de retraite. Et enfin sur C-Star, Crazy Joe avec Jason Statham. Voilà, je vous laisse faire votre choix et par avance, une excellente soirée devant votre télévision.
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